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En plus des 1500 balles, comme tous les jours, 2h20 du mat, on continue cette nuit de son. Urban Music Non-Stop avec Destiny Child, le son Survivor juste derrière Tiakola avec Theodora, La Nocturne, et le son de Karol G aussi juste derrière sur Urban Music Non-Stop.

The New aussi, Good Feeling de Florida. Et on se rend aussi le son de Mauvais Joe, Wagyu, avant 4h du mat sur la radio des numéros 1 Skyrock, pire avec vous jusqu'à 5h du mat.

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0: 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Et en attendant, nous on se fait tous les sons numéro 1. Leto, Pineapple, c'est ce qu'on écoute maintenant pour démarrer cette nouvelle heure de son. Boost juste derrière. Et les 4 sailles aussi avec Gabriela. Let's go! 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

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Il y a Rihanna qui arrive maintenant avec Pondery Play, la version Skyrock, SDM JDR et Michael Jackson en classique.

0: Et ça fait plaisir d'écouter ce classique de Leto à 4h42 du mat. J'espère que tout se passe tranquillement pour vous. Vous êtes sur la radio des numéros 1. On est premier sur le rap, premier sur le cash, premier sur les PS5 Pro cette semaine avec GTA 6, le jeu que tout le monde attend, que tout le monde veut. 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Maladie, c'est le son de Mauvais Joe qui arrive maintenant pour la suite du son. Je reporte aussi juste derrière. Les Skechers. Et c'est arrivé, c'est avant l'arrivée de Tim à partir de 5h du mat pour le morning best de Difool. Ça sera à 5h du mat.
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0: Skyrock, les premiers sur le rap avec le son de DJ KOS, mode avion. Et là, c'est l'heure de coup d'envoi du Morning Best, tout simplement avec Tim. Tim, comment tu vas?
1: Moi, ça va et toi, Pierrot?
0: Bah, écoute, ça va tranquille,
1: ça
0: tranquillement.
1: Va. Non, je suis pas en retard, mais qu'est-ce que tu dis? Mais
0: non,
1: qu'est-ce que tu dis, Pierre?
0: Non, écoute, s'il y a eu un gros problème d'ascenseur, t'étais bloqué dans l'ascenseur et
1: c'est
0: tout.
1: C'est ça, non, en fait, il y a les pompiers à côté de chez moi, mais. Enfin, à côté de chez moi, de chez moi d'ailleurs. Mais il y a les pompiers sur la route où je passe, mais vraiment beaucoup, beaucoup de pompiers.
0: Bah, mais les galères de transport, de toute façon, à 5h du mat, la nuit, vous connaissez sûrement. Peut-être en route là pour le boulot, là, à 5h du mat. Genre, on est tous dans la même sauce, disons, et c'est pas grave, le Morning Best, ça commence directement avec toi, tous les meilleurs moments du Morning.
1: Exactement.
0: Retrouver.
1: Le Morning Best de 5h08 à 6h, c'est voilà. Les nouvelles horaires pour ce lundi.
0: Pour juste aujourd'hui, voilà, les galères de transport, tout le monde connaît, genre ils connaissent. Et puis bon courage pour cette nouvelle semaine de taf qui démarre pour vous tous et vous toutes. À l'écoute de Skyrock, il y aura des gros cadeaux. Tim va vous en parler.
1: Pierre, c'est fini là, c'est bon, ça fait 5h que t'es à l'entête, c'est fini là.
0: En tout cas, Pierre,
1: il veut pas lâcher quoi.
0: Raconte-leur bien tous les cadeaux qu'il y a à gagner parce que c'est une dingue.
1: Il y en a des
0: semaine.
1: Cadeaux, on aura l'occasion de leur parler, mais Pierre, c'est fini, faut aller se coucher, monsieur.
0: Allez, ça va se coucher. Ça va se coucher, mais parle bien de tous les cadeaux, c'est une dinguerie. Les cadeaux qu'il a gagné sur Skyrock.
1: Mais enfin, c'est fini, mais en plus, il en rajoute, monsieur. Mais partez, c'est fini. Vous, c'est jusqu'à 5h, je vous ai déjà donné 6 minutes. Voilà, vous êtes déjà sympa.
0: Tu me les as pas donné, c'est s'il était obligé de les prendre.
1: Encore une réflexion comme ça, et c'est terminé pour toi.
0: Bisous, team. Ciao.
1: Bisous, mon Pierrot, à la semaine prochaine. Merci beaucoup, mon frère.
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1: Et puis, on va écouter PLK sur Skyrock. PLK avec Pocantas pour démarrer cette nouvelle journée ensemble, juste après un point sur la météo. Il y a du brouillard très tôt ce matin sur le centre, près de la frontière belge et la frontière allemande aussi. Grisaille et averse sur l'ouest. Un ciel qui sera couvert à part du sud à l'est où ce sera bien ensoleillé. Et pour les températures au max de la journée, on attend 17 degrés à Tours et Strasbourg, 18 degrés à Paris, Nancy, Limoges et Lille, 19 degrés à Brest, Clermont-Ferrand, Rennes et Dijon, 20 degrés à Lyon et Nantes, 21 degrés attendus au max de la journée à Bordeaux, 22 à Biarritz, 23 à Toulouse, 24 à Marseille et Nice, 26 en Corse, et puis à Perpignan aussi. Et bah voilà pour votre météo pour aujourd'hui, 5h09. Le Morning, bah c'est parti avec ce premier moment du Morning de Difool de la matinée. Peut-être que ce matin vous êtes réveillé très très tôt pour aller livrer. Et bah les livreurs, les livreuses, calmez vos collègues, franchement. On est sur une histoire là, on est tombé sur cette histoire. Et bah le métier de livreur est rempli de surprises parfois. Vous savez tout maintenant, aussi les conseils pas chers de Romano. Pas du tout, je sais même pas pourquoi j'ai mis la musique des conseils pas chers, non. On est tombé sur ce dingo, écoutez, on vous dit tout sur Skyrock.
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3: Et attention, la dingote du jour, elle est là, la voici, la voilà. La dingote du jour qui était filmée par son livreur. Elle commande une pizza, il arrive à la maison, il arrive devant la porte, il frappe et il est super, super bien accueilli, écoutez.
4: Foutez vos pieds en dehors de mon appartement.
5: Oui, mais c'est
4: foutez vos pieds en dehors de
5: l'appartement.
3: C'est
5: madame.
4: Et toutes ces merdes.
3: Oui, c'est bien, madame. La merde sur vos pieds, foutez vos pieds en dehors de mon appartement. Elle dit pas bonjour, elle ouvre la porte, et foutez vos pieds en dehors de mon appartement.
5: Est-ce que vous pouvez payer, s'il vous plaît?
4: Non, je ne peux pas payer.
5: Pourquoi vous ne pouvez pas payer?
4: Vous arrêtez là, votre pied de merde.
5: Est-ce que vous pouvez payer,
4: salopard? Enlevez votre pied.
3: Rien qu'à la voix, tu sens qu'elle est complètement, complètement dingote, complètement frappadingue.
6: Complètement ch'touffe,
3: la meuf.
4: La gueule.
5: Mais
4: tu vas me charter la gueule.
5: Mais est-ce que vous pouvez payer, s'il vous plaît? Wesh. Mais est-ce que vous pouvez payer, s'il vous plaît? Wesh.
4: Goûtez le camp.
5: Wesh.
3: Elle le tape. C'est un métier magnifique. Vous découvrez des gens quand vous êtes livreur. C'est exceptionnel. Elle a commandé sa pizza, donc. Et elle veut pas payer la pizza.
4: Appelez Pizza Hut.
3: Bah oui, appelez Pizza Hut si vous voulez faire payer. Vous appelez Pizza Hut.
4: Appelez Pizza Hut.
5: Bah d'abord, vous avez payé.
4: Appelez Pizza Hut.
5: Vous avez payé.
4: Appelez Pizza Hut.
3: Elle le tape encore. Et oui, elle le tape.
6: Pizza Hut.
3: Et elle le menace. On passe aux menaces maintenant.
6: En plus,
3: c'est Mamie Thug.
4: Ça, c'est sûr. Vous rentrez chez moi, je vous défonce la gueule.
3: Ouais, c'est même pas une mamie. Je regarde la vidéo, mais c'est même pas une mamie.
7: Ah ouais?
3: C'est une frappadingue, quoi.
5: Ah oui, mais moi, madame, moi, je suis gentil, je vous demande de payer, s'il vous plaît.
4: Non,
5: mais
4: non,
5: des choses,
4: vous
5: s'il vous plaît,
4: appelez Pizza Hut.
5: Mais non, j'ai pas appelé d'abord.
3: Appelez Pizza Hut.
4: Bah non.
5: Pourquoi?
4: Bah non.
5: Bah non. Comment ça, bah non?
4: Parce que je vous emmerde.
3: Ouais, vous préférez Pizza Hut ou Damano Prisa?
6: Damano, je préfère.
3: Ouais, moi j'aime.
6: Ouais.
3: Ça dépend des envies. Là. Bon, et là, elle est victime du syndrome Gilles de la Tourette.
4: Saloperie. De merde à chier.
3: Reste assis.
5: Moi, je demande juste de paix, voilà.
3: Elle finit en crise.
5: Voilà. Voilà, je demande juste de paix, voilà. Là, vous savez combien la porte.
3: Voilà. Eh ben, il sera pas payé. Vous faites quoi, voilà. Hein, vous faites quoi dans ce cas-là, toi qui étais livreur, Karim? Tu fais quoi? Tu défonces la porte?
6: Non, je rentre à l'intérieur, je prends l'argent et je pars. Ah. Je prends le compte.
3: D'accord, ouais, mais elle va te dire saloperie de merde.
6: Bon, c'est pas grave, je prends l'argent, moi.
3: Bon courage, les livreurs, si vous bossez ce matin.
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Ben PLG sur Skyrock, vous l'écoutez Histoire sans fin. On est premier sur le rap et premier sur votre réveil. Il est 5h18, c'est Tim avec vous. C'est le Morning Best et ce matin on va parler de vous les apprentis espions. Est-ce que ça vous est déjà arrivé d'espionner quelqu'un en fouillant le téléphone ou même en le suivant en mode détective privé? On a envie de tout savoir, racontez-moi tout sur l'application Skyrock. Et donc on parle de vous les espions, juste après Timal sur Skyrock avec Sicario pour démarrer cette nouvelle semaine ensemble. On est lundi, soyez les bienvenus, on est sur Skyrock. 12 octobre 2026, qui commence bien, pourquoi? Eh bien parce qu'il démarre avec Skyrock.

0: Et dans moins de, allez, dans moins d'un quart d'heure, on va faire péter la banque ensemble avec les questions de Jean-Luc Reichmann ce matin. Eddie Fool. Il y a 50 balles à chaque bonne réponse. On va s'échauffer juste avant de le refaire en direct avant 9h30. On fait péter la banque sur Skyrock. De l'argent à gagner. Vous restez bien dans le coin. Il y aura aussi Tiakola pour le son avec Mélo Décalé. Et juste avant, comme promis, on parle d'espionnage ce matin.
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3: On va parler des espions. Vous avez espionné des gens, vous avez découvert dans un téléphone qui vous a espionné.
4: Eh oui.
3: Eh ouais, écoutez le petit message que nous a envoyé Yo-Yo au 06 86 101 101. J'aime bien faire un petit tour sur vos WhatsApp tous les matins. Qu'est-ce qui est arrivé à Yo-Yo? Il a été espionné, Yo-Yo, écoutez.
5: Salut l'équipe. Bah moi, je me suis fait espionner par mon ex, par son amant ou son nouveau mec, je sais pas comment dire. Donc, le mec, je l'ai trouvé en bas de chez moi, dans le petit jardin que j'ai dans ma cour.
3: Ça, c'est quand même le comble. T'es cocu, mais c'est le mec qui est responsable du trompage,
4: ouais,
3: qui t'espionne.
4: Ouais.
5: Et sans compter les messages douteux sur Facebook et WhatsApp et Snap. Voilà, donc il n'y a jamais eu un à me reprocher, mais elle a quand même fini avec. Enfin bon, voilà. Allez, bonne journée l'équipe.
3: Et bonne journée à toi. C'est bien, tu gardes le sourire. Et t'as trouvé sans doute mieux après. Hein. C'est ce qu'on se dit quand on est cocu. C'est parce que c'est un signe du destin qui nous amène vers des bonheurs amoureux.
4: Une de perdue, 10 de retrouvée.
3: On dit ça aussi,
4: ouais,
3: c'est vrai.
4: C'est rare que ça arrive, mais c'est ce qu'on dit, ouais.
3: De l'espionnage encore, encore dans le couple, ça espionne dans les couples.
6: Salut Diffou, salut équipe, c'est Val.
3: Salut Val.
6: Bon, moi, la dernière personne que j'ai espionnée, c'était mon ex sur son téléphone. Je lui ai gentiment subtilisé pendant qu'elle prenait sa douche. Et résultat, je suis tombé sur des messages. Ah, trop bien la soirée qu'on a passée ensemble. Oh. J'ai envie de recoucher avec toi, etc. En fouillant, on va dire, un peu plus dans les détails, j'ai trouvé des photos super compromettantes.
4: En plus.
6: Donc voilà, j'étais ravi de savoir que j'étais cocu. Je vous explique pas la suite. Hein. Je l'ai dégagé. Et puis voilà. Allez, bisous l'équipe.
3: À toi, Tim, à toi. Une de perdue.
4: 10 de retrouvée.
3: Voilà.
4: Ouais.
3: Comment t'as découvert que t'étais cocu, toi, Théo? C'est dans le téléphone aussi?
7: Ouais, j'avais regardé sur son Insta, il avait posté un post à l'hôtel. Et alors qu'il m'avait mytho, il avait dit qu'il était chez ses parents, mais en fait non, je l'avais vu sur un post à l'hôtel.
3: D'accord.
7: Peut-être dans le miroir, tu voyais la marque. Non, parce que dans le miroir, tu voyais, quand il s'était pris en photo, la marque de l'hôtel, c'était un Ibis.
3: D'accord, encore l'Ibis.
4: Ouais,
3: c'est pas le premier Ibis de la soirée. Et alors là, la police est à l'honneur, c'est Aurélie qui nous a envoyé un message.
8: Salut l'équipe, Aurélie du 83. Alors moi, je me suis fait espionner par un flic. J'ai dû donner ma pièce d'identité dans le cadre d'un contrôle d'un voisin et j'étais témoin d'une affaire. Et en fait, il a retrouvé mon nom et mon prénom et il s'est mis dans la même salle de sport que moi. Il me traquait sur Facebook.
3: Ah ouais.
8: Quand j'étais à la salle de sport, il me disait, allez, vas-y, penche-toi un petit peu plus.
3: Oh.
8: L'enfer. Voilà. Bisous l'équipe.
3: Voilà, merci Aurélie, merci pour ton message.
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Quel trio exceptionnel entre Ronisia, entre Meryl et Shai. On va l'écouter La Cuenta sur Skyrock pour démarrer la semaine ensemble. 5h32, c'est Team avec vous. Nouvelle semaine qui démarre avec 13 000 euros à gagner avant vendredi.

0: 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Tiens, on parle d'argent, ça arrive dans 30 secondes sur Skyrock, juste après un point sur votre météo du lundi. Bah il y aura du brouillard là très tôt ce matin sur le centre, près des frontières belges et allemandes. Et puis de la grisaille et averse aussi sur l'ouest. Le ciel sera couvert aujourd'hui, à part sur le sud jusqu'à l'est, où ce sera bien ensoleillé. Pour les températures, au max de ce lundi, on attend 17 degrés à Tours et Strasbourg, 18 degrés à Paris, Nancy, Limoges et Lille, 19 à Brest, Clermont, Rennes et Dijon, 20 degrés attendus à Lyon et Nantes, 21 à Bordeaux, 22 à Biarritz, 23 à Toulouse, 24 à Marseille et Nice, 25 en Corse et 26 degrés à Perpignan. Votre météo pour aujourd'hui, eh ben on est tout bon. Il y a City Hunter, tiens, sur l'application Skyrock, qui m'a dit ce début de semaine il démarre mal, team, il pleut à Nantes. Eh ben bon courage si vous êtes déjà sous la pluie. Très tôt ce matin, 5h33, on fait péter la banque, c'est parti. Juste après, il y aura DJ Snake avec Loco Contingo et on se fait Mauvais Joe aussi avec Wagyu sur Skyrock.
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2: Bon, on fait péter la banque là maintenant, c'est parti. On fait péter la banque avec vous. Vous jouez avec Jean-Luc Reichmann et il me faut un garçon et une fille. J'ai Julien en direct avec nous. Bonjour Juju.
3: Bonjour Dufault, ça va les
4: Ouais
3: filles?
4: Julien.
2: Ça va super Juju.
5: Salut.
2: Bienvenue sur Skyrock Julien. Donc toi tu représentes les garçons ce matin, c'est ça?
3: Eh oui.
2: Et on l'entend, une voix bien virile. Toi aussi tu as un mâle alpha. Et contre toi il y a Elodie. Elodie qui va tenter de gagner de l'argent aussi avec nous. Salut Elodie, en direct de Caen.
6: Salut.
2: Salut.
4: Salut Elodie.
2: Bonjour
4: Salut.
2: Elodie. Salut. Toi aussi tu veux gagner de l'argent?
6: Bah ouais, ça serait bien.
2: Oh, bah ouais, mais vous avez raison tous les deux. On se fait un bisou.
3: Allez, bisous.
6: Bisous.
2: Bisous. Et maintenant, c'est la guerre. Voici Allez, la première question de Jean-Luc Reichmann. Une question animaux pour démarrer. Écoutez bien.
7: Top. Avec quelle partie de son corps le caméléon attrape-t-il les insectes?
6: La langue. La
2: bonne langue. Réponse d'Élodie. Juste avant la bonne réponse de Juju.
4: Bien joué.
2: Vous êtes bien tous les deux. Et qu'a répondu la candidate?
5: Les fesses.
2: Les fesses.
4: Ah ouais. Voilà.
5: Pourquoi pas?
2: Le caméléon attrape les aliments avec ses fesses. Bon, c'était pas la bonne réponse, évidemment. Non. Vous l'avez eu. 50 euros pour toi, Élodie. Bravo.
4: Bien joué.
2: Deuxième question. Question de dessin animé.
7: Quelle partie de l'anatomie de Pinocchio s'allonge quand il ment?
6: Les oreilles.
7: Top.
2: T'as dit quoi, Julia?
3: Le nez.
2: Le nez.
4: Ah, c'est, pour moi, c'est en même temps.
8: En même temps, ouais,
4: pile en même temps. Pour moi, c'est un billet chacun.
2: Bon, bah, en même temps, ça fait 50 euros chacun. Allez, bim. Ça nous coûte cher quand vous répondez en même temps. Essayez de vous décaler un peu, hein. Et qu'est-ce qu'a répondu la candidate, la partie du corps de Pinocchio qui s'allonge quand il ment?
7: Quelle partie de l'anatomie de Pinocchio s'allonge quand il ment?
4: Les oreilles.
7: Top.
2: Voilà, bon.
4: Non, c'est raté.
2: On n'est pas sur des génies.
4: Non.

0: Et le rêve pour lui, c'est...
1: Mon rêve d'enfance, c'est de faire les parcs aquatiques à Dubaï. Les parcs aquatiques à Dubaï, ils sont vraiment incroyables. J'ai qu'une envie, c'est d'aller les tester. Ça va être juste génial. Vous imaginez aller tester les toboggans à Dubaï?
0: Je suis sûr qu'il va réussir. Je suis sûr qu'il va trouver une marque qui va le sponsoriser, là. Testeur de toboggan aquatique, est-ce qu'il y a des métiers qui vous brancheraient dans ce que je vais vous proposer maintenant?
2: Vas-y.
0: 1 600 € par mois pour devenir... Tiens, écoute bien, Totoche. 1 600 € par mois pour devenir testeur de matelas. Ça te branche ou pas?
3: Oui, ben oui.
0: Hein, ouais. Testeur de matelas, moi je veux bien.
4: Ça
2: branche pas, ouais.
0: 600 euros par mois.
2: Ouais.
0: Tiens, j'ai un truc pour toi, Cariole. Il y a des cliniques vétérinaires qui embauchent des câlineurs d'animaux.
4: Ah!
0: Pour détendre les animaux avant les opérations.
4: Oh, c'est trop mignon, je prends même gratuitement, moi.
0: Et 2 080 € par mois.
4: Moi, je veux gratuit.
0: Ça se passe en Irlande, si ça vous intéresse.
2: Tu parles en net?
0: Je parle en brut. Je parle toujours en brut. Une entreprise a proposé...
4: Les patrons parlent toujours en brut.
0: Une entreprise a proposé de devenir goûteur professionnel de chocolat pour 5 000 € par mois. Est-ce que tu le fais, Totoche?
3: Ouais, je le fais, mais bon. Là, c'est bon pour peser 300 kilos après la fin de l'année.
0: Ouais, mais moi, je le fais quand même.
4: Carrément.
2: Attends, t'es dit pour 5 000 par mois?
0: 5 000 euros par mois.
4: Pour manger du chocolat.
2: C'est brut, toute la journée. Hein.
0: Brut, net, moi, je prends tout et je mange du chocolat. Toute la journée, tu manges du chocolat. C'est trop bon, ça. Aux États-Unis, t'es payé pour regarder des séries Netflix, des films Netflix et de les classer pour Netflix. Pour 5 000 € par mois, vous faites ça? Totoche, t'embauches pour Netflix?
3: Ah ben oui.
0: Et un métier, alors ça tu vas me dire si ça te plaît, Totoche, c'est en Irlande que ça se passe. C'est une entreprise qui a proposé de devenir testeur de sextoy depuis chez toi.
3: Non, c'est bon.
0: Pourquoi? Il t'envoie des petits objets longs.
3: Allez. Oui.
0: Hein, et tu les testes à la maison et après tu leur dis si ça te plaît ou pas.
3: Ouais, non, je sais pas, c'est bizarre quand même.
0: Non, c'est bizarre.
2: Mais non.
0: Alors attends, tu te mets des sextoys pour 8 000 € par an ou pas?
2: Bah grave.
3: Jamais de la vie.
0: Jamais. Ah, il y en a un qui est intéressé dans l'équipe, Théo.
2: Moi, ça m'intéresse. Moi, je veux bien.
4: T'as dit 8 000
0: par an?
4: Ouais, t'es chez toi.
0: 8 000, oui.
4: Par an?
0: Par an.
2: Oh, mais direct.
5: Ouais, pourquoi pas, allez.
0: Allez, on se fait plaisir.
5: Mais le meilleur moyen, c'est de les combiner. C'est de tester un matelas en mangeant du chocolat devant des séries Netflix.
4: Avec un truc dans les fesses.
5: Et un chien dans les bras.
4: Ah ouais.
0: Et là, tu deviens...
4: Multimillionnaire.
0: Bravo, Totoche. En tout cas, on te fait un gros bisou. Et on t'envoie Astérix. Vous gagnez Astérix toute la semaine. Hein. 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On vous file vos séjours. Il est 8h41.
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0: C'est le son de PLK. Tiens, on va se donner des bons conseils. Les bons conseils des radins. On a baladé le micro Skyrock dans la rue. Et on allait vous demander, qu'est-ce que vous faites pour faire des économies? C'est quoi vos trucs de radinerie, Vous nous avez dit plein de choses et vous pouvez nous dire d'ailleurs plein de choses ce matin.
1: Ouais.
0: Si vous venez juste de vous réveiller, 06 86 101 101. Des bons conseils pour faire des économies. En quoi vous êtes radin? Vous nous dites tout. Et puis on se dit tout tous les matins sur Skyrock, vous le savez. Et ce matin, on va parler de notre chérie. Qu'est-ce que vous reprochez à votre chérie? Qu'est-ce qui vous énerve, c'est votre chérie? C'est la question qu'on se pose ce matin. Et j'aimerais bien vous faire jouer là ce matin. Est-ce qu'on a quelqu'un pour jouer avec nous?
1: Alors,
0: c'est Alexis.
2: Allô, ouais.
0: Alexis,
2: ouais,
0: mec. Bonjour Alexis.
2: Bonjour, ça va?
0: Ça va bien.
3: Salut,
4: salut,
3: Alex.
4: Salut.
0: Alexis, t'es dans le 49 et je te l'annonce. Exactement. Alexis. Tu vas jouer contre l'équipe du morning. Qui sera plus fort que l'équipe? J'espère toi, Alexis. Plus les auditeurs de Skyrock, vous pouvez jouer avec Alexis. Hein.
1: Ouais.
0: D'un côté, vous qui nous écoutez, plus Alexis. Et de l'autre, toute l'équipe du morning.
3: Oui. Ouais.
0: Magnifique équipe du morning.
3: Oui.
0: Qui va tenter de gagner un match un jour.
3: Ouais, on en a gagné deux déjà, je crois.
0: Oui, c'est vrai.
1: Un ce matin, ouais.
0: Deux depuis le début de la saison. Et un ce matin?
3: Non, pas ce
1: non,
3: matin.
1: Pas du tout.
0: Non, pas du tout, Théo.
3: Pas du tout.
0: Non, non, pas ce matin. Ils n'ont pas encore gagné, mais peut-être pour
3: peut-être
0: ce coup,
3: là.
0: On va voir. Bah. Alexis, est-ce que tu as une chérie, toi, dans la vie?
2: Oui, j'ai une chérie, oui.
0: Très bien, bah, tu vas pouvoir être aidé par ta relation, puisqu'on va parler des relations avec ses chéris, son chéri ou sa chérie. 8 Français sur 10 n'aiment pas que leur partenaire fasse ça. C'est la question que je vous pose. Sondage. Il y en a 8 sur 10 qui sont en couple, qui n'aiment pas que leur partenaire fasse ça. Vous pouvez donc répondre avec votre appli Skyrock pour aider Alexis. Comme ça, si vous trouvez, vous faites gagner Alexis son pack morning et vous le gagnez vous aussi. C'est magnifique. Bon, Alexis, c'est toi qui a le premier mot.
2: Je dirais... sortir trop. Ouais, avec ses copains, ses potes. Ouais.
0: Trop voir les potes, sortir trop avec les potes. 8 Français sur 10 n'aiment pas ça. Non, c'est pas la bonne réponse. Quelqu'un dans l'équipe?
1: Est-ce que c'est sexuel?
0: Est-ce que c'est sexuel? J'espère pas.
1: Ah.
4: Quand ça ronfle.
0: 8 Français sur 10 n'aiment pas que son partenaire ronfle. Non, c'est plus grave que ça.
3: Boive,
0: soit complètement alcoolique.
3: Ouais.
0: Non,
3: totalement.
0: C'est pas ça. On aura les bourrés du week-end à retrouver tout à l'heure dans moins d'une demi-heure.
2: Fume.
0: Les bourrés qui. Ceux qui ont trop bu, qui font la une de l'actu. Alexis, à toi.
3: Il a dit fume.
2: Ouais, je dirais fumer.
0: Fume, non, c'est pas ça. Il y a Sam du 59 qui joue avec toi et qui te dit joue trop à la console. C'est pas la bonne réponse. Regarde trop d'autres personnes pour Damien. C'est pas la bonne réponse non
1: faire
0: plus.
1: Faire popo la porte ouverte.
0: Faire popo la porte ouverte, c'est la réponse de Tim. Ce n'est pas la bonne réponse. Ah. Mélia nous dit joue trop aux jeux vidéo. C'est pas la bonne réponse. Pète. C'est qui les messages défilent très vite. J'ai pas vu qui a envoyé Pet, mais ce n'est
3: mais
0: pas Pet.
3: Je pense que Pet, c'est 100%. Hein. Je connais peu de gens qui aiment, mais bon.
0: Oh, tu as toujours 2-3 dingos qui doivent aimer
3: possible.
0: Ça. 8 Français sur 10 n'aiment pas que leur partenaire fasse ça.
4: Le mensonge.
0: Le mensonge, non, c'est pas ça.
1: Plaisir solitaire.
0: Plaisir solitaire, non plus.
3: T'es déviant ce matin, toi.
1: Ouais. Désolé.
0: Alors, regarde tôt son téléphone, c'est pas ça non plus. Ça peut se trouver dans le téléphone.
1: Ah bah c'est facile, publie sur les réseaux.
0: Publie sur les réseaux, c'est pas ça. Alexis,
2: fouille le téléphone.
0: Fouille le téléphone, pas la bonne réponse.
4: Va sur des sites olé olé.
0: Non, c'est pas la fidélité. J'imagine que c'est 100% des couples qui n'aiment pas que le partenaire ou la partenaire soit infidèle.
3: J'imagine.
0: Laisser traîner ses affaires, non. Application de rencontre non plus. Parle à une autre... Ah, attendez, je vais donner un indice, Alexis. Parle à une autre personne. C'est Mélia qui envoie le message, je crois. Ça défile tellement vite, j'arrive pas à voir. Mais ce n'est pas la bonne réponse.
3: Alors,
0: mais c'est pas mal. C'est Milika qui nous a dit ça. D'abord Alexis. Donc parle à une autre
2: personne. Avec son ex.
0: Parle à une autre personne. Oh, c'est pas mal, Alexis. Oh. Parle à une autre personne. Il y a un lien avec son ex, c'est-à-dire.
2: Entretient encore une relation.
0: Oui. Mais oui, il a gagné.
3: De toute façon, j'aurais pas dit ça, je voulais dire liker, moi. Mais bon,
0: liker,
3: c'était pas loin.
0: Et non, c'est pas loin de mais... C'est pas loin, mais c'est pas ça.
3: Loin, en fait.
0: La bonne réponse a été trouvée grâce à toi, Alexis. Bah, c'est toi qui l'as trouvé tout seul,
3: bah,
0: en plus.
3: Bah oui,
0: Alexis.
3: En fait.
0: Il y a quelqu'un d'autre qui l'avait trouvé.
1: Bah, du coup, ouais, j'ai appelé Quentin quand t'as dit la réponse.
0: Eh ben, Quentin.
1: Salut,
0: Quentin. Bonjour, Quentin. On va t'offrir un téléphone, Quentin. Bon, bravo Alexis, t'as gagné ce matin ton... c'est magnifique. Ton pack morning, il est pour toi. Il vaut 300€. Et donc, il y a 8 Français sur 10 qui n'aiment pas que leur partenaire continue à fréquenter son ex.
3: Tu m'étonnes.
4: Bah, c'est normal.
3: Bah ouais, normal. Ouais.
4: Ah ouais.
3: Donc, il y en a 2 qui aiment.
0: Alors, fréquenter, dans le sens, prendre des nouvelles.
3: Ouais, enfin toujours être en relation quoi.
0: Oui, c'est ça.
5: Non, mais ça dépend le contexte. S'il y a des enfants en commun, oui, c'est normal, tu vois. Mais genre s'il y a plus rien à voir.
3: Sauf s'ils sont devenus potes. Marie, elle est toujours pote avec ses anciens.
0: Marie du soir, Marie de la radio libre, tout le temps. Elle est super bien avec ses.
3: Ouais, tu vois, il y en a.
0: Non, parfois elle refait du truc avec.
3: Elle se les garde sous le coude.
0: Alexis, c'est genre truc qui peut t'énerver ou pas?
2: Ah ouais, non, je supporterais pas.
0: Ah, tu supporterais pas. Comme
1: il y a plus rien pour toi.
0: Comme 8 Français sur 10.
2: Bah oui.
1: Si ouais, c'est ton ex, c'est qu'il y a une raison.
0: Les deux autres, ils font confiance.
3: Ouais.
0: Bon, on va parler dans un instant de nos chéris. C'est quoi qui vous dérange chez votre chérie? C'est quoi qui vous énerve chez votre chérie? Vous pouvez tout nous dire. Préparez vos téléphones. 01 53 40 30 20. On en reparle avec vous. Juste après Vakra, on te fait des bisous, Alexis. Belle journée à toi. Hein.
2: Bisous, bonne journée, l'équipe.
3: Bisous.
0: Bisous, Alex. 8h49, en moins d'une demi-heure. Ou un peu plus d'une demi-heure, enfin, en tout cas avant 9h30, avant la fin du morning, on vous offre votre GTA 6, votre PS5 en plus. Préparez-vous, et là c'est Vakra et la rafle.

0: Sur Skyrock, c'était Vakra et Fille à Papa. Il est 8h52. Attention, il y a Sabrina Carpenter qu'on écoutera avant 9h30. Le petit espresso du matin, ça fait du bien. Et puis Gambi, là, qu'on va écouter dans un instant. Mais juste avant Gambi, voici les conseils des radins. On vous a demandé dans la rue, le micro Skyrock se balade un petit peu partout. Si vous aviez une petite méthode pour faire des économies, pour gagner de l'argent et être satisfait de gagner un peu d'argent. Si vous êtes allé dans la salle de bain, qu'est-ce qu'on peut faire pour économiser dans la salle de bain? Tout à l'heure, il y en a un qui nous disait il faut découper son tube de dentifrice quand il est complètement vide. Il y a toujours un peu de dentifrice au fond.
1: Ouais, c'est ce que je fais aussi.
0: Et voilà, petite méthode.
1: C'est une très très bonne astuce.
0: Pour se laver les dents 4 à 5 fois en plus, il nous a dit. Le micro Skyrock s'est baladé dans les rues, vous le voyez, vous témoignez. Les petits conseils pour faire des économies, pour gagner un petit peu d'argent. Les petits conseils, une petite radinerie, mais qui fait pas de mal, écoutez.
2: Mon petit conseil de radin, c'est de mettre de l'eau quand tu arrives à la fin de ton après-shampoing ou de ton gel douche, parce que comme ça, ça le dilue, t'en as plus.
0: Je fais.
2: Genre, moi, je peux faire peut-être 2-3 lavages en plus.
0: Moi aussi, je le fais dans mon. Je le fais avec mon gel douche. Dès qu'il reste plus rien, t'appuies dessus, ça fait.
3: Ouais, tu mets un peu d'eau dedans.
0: Et il n'y a rien qui sort. Tu mets un peu d'eau dedans et après t'appuies dessus, ça fait pchit et là il y a du truc qui sort et tu te laves avec.
4: Moi je fais pareil avec le Nutella.
0: Tu mets de l'eau dans du Nutella?
4: Non. Non, je mets du lait.
0: Oui.
4: Dans le fond de Nutella, ensuite je secoue.
0: Ah, c'est pas con ça.
4: Ah, ça me fait un chocolat chaud. Après, je mets dans une tasse et ça fait un chocolat chaud.
0: Ah, mais c'est très bien. C'est
5: comme les femmes moutardes, les trucs là, les pssst pssst à la moutarde.
0: Oui.
5: À la fin, quand il n'y en a plus, tu peux faire ta vinaigrette dedans. Tu secoues et ça te fait 2-3 jours.
0: Et on vous donne des méthodes de ouf sur Skyrock.
4: Ah, par contre, j'ai failli me brûler avec un pot de sauce. Genre, c'était un pot de sauce algérienne, je crois. Et je voulais le couper avec un couteau en céramique. Sauf que couteau céramique plus plastique, ça fait des étincelles.
0: Ah bon?
4: Donc ne le faites pas. C'est un peu dangereux, ouais.
0: Je savais pas. Sauf si vous aimez prendre des risques.
4: Je
0: valide la méthode du gel douche, je la fais moi-même. Une autre méthode pour faire des économies et gagner de l'argent, le micro Skyrock se balade dans la rue. Tiens les filles, dites-moi si vous avez fait ça, Carriol écoute.
6: Moi mon conseil de radine quand t'es une fille, d'installer une application de rencontre et faire des dates tous les soirs. On nous paye le resto, les verres, tout ça, même les entrées en boîte, c'est parfait.
0: Ouais, moi j'aurais du mal à le faire parce que si tu tombes sur un mec qui te plaît pas, comment tu fais?
1: Tu manges gratuit, tu t'en fous.
5: Non, moi je fais pas.
0: Tu manges gratuit, mais tu t'apportes pas avec un mec que t'aimes pas.
5: Ah ouais.
4: Il y avait une américaine, on en avait parlé, ça faisait des années qu'elle faisait ça. Ouais, elle était sur les sites de rencontres justement pour bouffer gratos et ça faisait 3 ans qu'elle avait rien dépensé.
0: Ça fait 3 ans qu'elle avait pas payé un repas.
4: Exactement, ouais.
0: Hey, Maline. Une autre méthode, voici une méthode que vous avez peut-être déjà faite si vous commandez là.
7: Moi, mon conseil de radin, c'est simplement de prendre toutes les offres, un acheté, un offert sur Uber Eats en utilisant ma carte Ticket Resto. Double technique. Comme ça, il n'y a pas d'argent qui est déboursé de mon compte en banque et j'ai 2 fois plus de portions.
0: Est-ce que vous prenez les trucs quand ils offrent 2 plats pour le prix d'un?
1: Oh, tellement. Le acheté, un offert, j'en profite direct, à chaque fois.
0: Ouais, mais bon.
5: Ouais, mais si t'as pas envie de la même chose.
0: Ouais, moi c'est ça le problème.
5: Ouais, c'est ça le problème.
0: Mais souvent,
5: le
0: lendemain, je me dis c'est sympa, mais bon, j'en ai mangé un.
5: Je vais pas manger deux tout seul.
0: Je vais pas manger deux.
3: Le lendemain, ça passe.
0: Il y en a plein qui font ça. Karim, tu fais toi?
3: Ouais, j'aime
1: bien. Ça dépend ce que c'est, un kebab le lendemain, c'est moins bon. Si c'est un plat, tu peux.
3: Mais ça reste bon quand même, un kebab.
1: Ouais, ça reste bon.
0: Les conseils que vous nous donnez, qu'est-ce que vous faites?
8: Moi, mon conseil de radin, c'est dans les magasins qu'ils nous donnent des goodies gratuits, juste de passer plusieurs fois et de faire genre, ouais, c'est la première fois que je viens et de prendre plein. Genre, par exemple, les échantillons de parfum à Sephora, voilà.
0: C'est vrai que moi, j'avais un pote, enfin, j'ai toujours un pote, mais je sais pas s'il le fait encore, mais il ne se parfumait qu'avec des échantillons de parfum.
1: C'est abusé en vrai.
0: Donc, il allait acheter un parfum pour sa meuf et il faisait plusieurs boutiques. Il était là, je sais pas trop lequel prendre, vous avez pas des petits échantillons pour ma chérie.
5: Bah, c'est pas con.
0: Donc il récupérait des parfums de femmes et il se parfumait avec les parfums de femmes.
1: Il disait
0: ça sent très très bon et puis surtout ça coûte moins cher.
1: Moi le samedi après-midi je m'ennuyais avec mon frère chez moi, donc on allait dans une chocolaterie juste à côté de chez moi et à force on y allait vraiment tous les samedis à la même heure. Et un jour on y allait, ils nous ont vu arriver, ils ont tout remballé. Zéro van.
0: C'est pas pour vous. Tiens, écoute Tim, c'est le genre de truc que tu fais peut-être quand il y a des foires, des trucs où il y a à manger là.
9: Moi mon conseil de radin, c'est la bouffe gratuite qu'on fait déguster là. Quand on passe dans les marchés et qu'on fait déguster de la bouffe gratuite. Je passe tout le temps là-bas. Je vais continuer jusqu'à ce que je me fasse cramer un jour.
0: Ouais, samedi matin, donc toi tu pars et tu te fais ton repas en faisant le marché.
1: Les fromagers souvent ils font ça.
0: Ouais, tu goûtes
1: un petit truc. Tu peux déguster et tout.
4: Ouais, sinon tu vas à grand frais. À grand frais t'as tout, t'as les fruits, t'as le fromage, t'as les trucs sucrés. Grand frais, c'est top de chez top.
0: Super ça, grand frais.
4: Merci grand frais.
0: Bon, vous avez de super conseils de radin. Je vous adresse mes félicitations. Merci à vous. Si vous en avez d'autres, vous n'hésitez pas. On peut les partager tous les matins sur Skyrock. 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Tiens, appelez-nous, 01-53-40-30-20. C'est quoi qui vous énerve chez vos chéris? On vous tient au courant. Vous saurez tout sur Skyrock. Vous venez d'entendre les oreilles de Médéline. Oui. Elle veut gagner. Elle a entendu, j'ai dit GTA 6 et la
1: PS5.
0: Elle veut
1: jouer aussi à GTA 6, BD.
0: Et oui. Allez, c'est parti. Gambi, dans un instant sur Skyrock, préparez-vous. Oui. Et votre horoscope de l'amour aussi et vos 1500 euros à gagner.
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5: Il est 9h01 sur Skyrock. On vous souhaite une belle journée. Merci de vous réveiller avec nous. Merci d'aller bosser avec nous. Si vous êtes dans les bouchons, montez le son de la radio. Vous allez voir, on va être bien. Puis on va faire un truc. Parce qu'on se dit tout tous les matins. Vous allez pouvoir nous parler de vos chéris ce matin. Vous avez des chéris, vous avez des trucs à leur reprocher. Vous pouvez même parler de vos ex si vous n'avez pas de chéris. Comme ça, tout le monde peut participer. 01 53 40 30 20.
6: Ouais.
5: Standard Express, vous avez la parole, vous la prenez. Et je vous filerai en plus vos mugs. Et puis je vous inscrirai, tiens, en bonus, exceptionnellement ce matin, pour gagner vos PS5 Pro et votre GTA 6.
6: Ouais.
5: Et peut-être même vos 13 000 €, allez-y. 01 53 40 30 20, vous nous appelez.
6: Ouais.
5: Je fais juste avant l'horoscope de l'amour. On parle d'amour, on est à fond dedans. Hein. Allez, l'horoscope et les 12 signes et nos puissances amoureuses. On va démarrer avec les Gémeaux et les Capricornes. Bon, nous, aujourd'hui, on est à zéro. Alors, quand on est à zéro, il y a quand même un avantage, c'est qu'on a les conseils Skyrock pour bien démarrer la journée.
6: Ouais.
5: Il faut faire attention à ceux qui nous entourent aujourd'hui et ne pas douter de la fidélité de nos amis et de nos amours. Faut avoir confiance, comme ça vous passerez une meilleure journée. Soyez sûr de vous, soyez sûr des autres. C'est le conseil qu'on vous donne et prenez soin des gens qui vous entourent. 1 sur 5, les Scorpions et les Lions. Évitez de provoquer les autres, même si c'est pour rigoler. Ils n'ont pas forcément le même humour que vous, surtout en début de semaine. Le 2, c'est pour les Béliers et les Verseaux. 2 sur 5 de puissance amoureuse. Si vous êtes célibataire, laissez votre timidité de côté pour pas rater une petite occasion qui peut se présenter à vous. Car les occasions peuvent se présenter à vous malgré votre 2. Ouais. Et pour les couples, c'est votre partenaire qui aura besoin d'être rassuré. On compte sur vous. 3 sur 5, c'est les Balances et les Taureaux. C'est votre côté tranquille qui vous permettra de passer une bonne journée. Ferez du bien autour de vous, on fera du bien à vous aussi. 4, c'est pour les Cancers et les Poissons. C'est une très bonne journée, c'est même le bon jour pour prendre des initiatives en amour.
6: Ouais.
5: Et pas seulement en amour. Vous êtes prêts pour réussir cette journée. Ce début de semaine et on finit avec les meilleurs du jour, les Vierges et les Sagittaires. Eh bien, vous allez réussir à vous faire apprécier par les gens qui vous entourent aujourd'hui, dans tous les domaines de la vie, par votre chérie, par vos amis, mais aussi par les gens du boulot ou du bahut. Il sera même difficile de vous résister, vous êtes irrésistible.
7: Mais oui.
5: Les Vierges et les Sagittaires, on vous l'a dit déjà.
7: Mais oui.
5: Eh bien, on vous le dit ce matin. 9h04, allez, Standard Express, 01 53 40 30 20. Vous nous appelez, on répond en direct et on dit Skyrock, bonjour. Allô, allô.
8: Oui, bonjour.
5: Oui, bonjour, c'est qui?
8: C'est Walid du 43.
5: Alors,
8: salut
5: Walid.
8: Foules, salut, oui,
5: Walid.
8: L'équipe.
5: C'est l'heure de parler. Salut, Walid. Bienvenue. T'es où dans le 43? Je connais bien le 43. Moi, je suis juste à côté.
8: Du Puy-en-Velay.
5: Du Puy-en-Velay, la capitale du 43. C'est bien, Walid.
8: C'est ça, exactement.
5: Bon, Walid, dis-nous, qu'est-ce que fait ta chérie qui t'énerve? Qu'est-ce qui t'énerve chez ta chérie?
8: Alors moi, ce que je peux lui reprocher, après, c'est pas très très grave.
5: C'est pas grave.
8: Mais en fait, elle oublie tout le temps d'éteindre les lumières, la télé aussi.
5: Et tu lui fais le célèbre.
9: C'est pas Versailles ici.
8: C'est ça, mais ouais, c'est un truc de dingue. En fait, j'ai beau lui dire, et ça change jamais en fait.
5: Tu sais, j'avais une copine qui était comme ça. On était partis en vacances ensemble. On n'était pas vraiment ensemble. Enfin, on était juste amis comme ça. Et elle laissait tout le temps tout allumé. Et elle disait, ouais, mais ça coûte rien. Oui, mais rien, plus rien, plus rien, plus rien, ça coûte cher.
6: Bah ouais, exactement.
10: Il n'y a pas de petites économies.
5: J'accepte ton...
8: Ouais, quand c'est elle qui ne paye pas la facture, ouais.
5: Ah, mais c'est pour ça, Walid. Eh bien, ton message est passé, on lui fait un bisou, si elle nous écoute, elle s'appelle comment?
8: Elle s'appelle Fadoua.
5: Eh bien, Fadoua...
8: Et j'ai une petite princesse qui s'appelle Lina.
5: Eh bien, on fait un bisou à ta petite princesse Lina. Et Fadoua, il faut arrêter de laisser la lumière allumée tout le temps.
6: Ouais.
5: Hein. Attention, c'est pas Versailles ici. Hein.
6: C'est pas Versailles.
5: C'est le Puy-en-Velay. Bisous à toi, Walid, on t'envoie ton mug.
8: Merci les gars, merci, bisous.
5: Il était dans le tirage au sort pour la PS5 de tout à l'heure. Là. Et le GTA 6, surtout le GTA 6. 01 53 40 30 20, vous nous appelez, vous décrochez. Enfin, on décroche en direct. Allô, allô. Allô, allô.
11: Allô.
5: Oui, bonjour, c'est qui?
11: C'est Mélia. Alors, Mélissa.
7: Salut.
5: C'est comme tu veux, je t'appelle comme tu
11: Mélissa.
5: Allez, Mélissa. Mélissa, c'est quoi le petit reproche que tu as à faire à ton chéri?
11: Ils se rongent les ongles, mais énormément, quoi. Même au volant, partout. Dans le canapé, devant la télé, dans le lit.
5: Mais tu as réfléchi, t'as pas réfléchi à un truc ? Est-ce que c'est pas toi qui le stresse ?
6: N'importe quoi.
11: Je sais pas, je pense qu'il le faisait avant quand même.
6: C'est un tic.
5: Vérifie quand même. Putain, moi j'arrive pas à me ronger les ongles, j'ai les ongles trop durs.
6: Putain, moi j'ai repris là, genre je me re-ronge les ongles alors que j'avais arrêté durant.
5: Tu en as dans la bouche. tu n'arrives pas à parler, tu as des ongles dans la bouche.
6: Non, mais j'avais arrêté longtemps, pendant plusieurs années là, j'ai repris.
7: Pas bien ça.
5: Mais moi j'y arrive pas.
6: Et Romano, ça l'énerve parce qu'il entend le clac, clac, clac ouais, quand je les claque.
7: Moi je suis un ancien addict du rongeage d'ongles.
6: Ouais, lui il a arrêté il y a pas longtemps.
7: Ouais, j'avais même pas d'ongles. J'ai des tout petits ongles et maintenant j'ai des longs ongles.
11: Le dos plutôt.
5: Qu'est-ce que tu Ah, d'accord, il a plus d'ongles et il peut pas te gratter le dos, c'est ça qui t'énerve.
11: Non, Cariole, elle peut plus gratter le dos à Romano du coup, vu qu'elle a pas d'ongles.
6: Non, je lui gratte pas le dos de toute façon. il aime pas.
10: C'est au-delà de mes forces.
6: Il aime pas.
7: Ça a l'air cool chez vous.
5: Qu'est-ce que vous avez reproché à vos chéries là ? Tiens, Karim, t'as un truc à reprocher à ta chérie ?
10: Ouais, elle sort pas les poubelles, elle les sort.
5: Mais t'as une obsession, t'es bloqué sur les poubelles.
10: Hein. Elle me l'a demandé hier. J'ai dit ouais, je sortirai. Ouais.
5: Bah oui, parce que les poubelles se remplissent tout le temps, Karim. C'est normal qu'elle te demande tout le temps. Un truc à reprocher à ta chérie, Sam ?
7: Qui remet jamais des sacs à crottes dans la laisse. Des fois, je me retrouve dehors tout seul avec des gens autour et elle fait son gros caca et moi je suis là et je fais.
6: Bah faut vérifier avant parce que Romano c'est pareil.
7: Il y a plein de fois où j'ai dû avec mon pied mettre dans la.
6: Tu prends une feuille.
7: Ouais, mais tu sais, des fois les feuilles, tu sais, ça s'étale sur la main après.
5: Oui, il faut des grandes feuilles d'arbre.
6: Ouais.
5: Parce que les petites feuilles d'arbre, pour les gros cacas, ça rentre pas dedans, là. Un truc à reprocher à ta chérie, Tim.
7: Je vais quitter ce studio, je veux que vous me laissiez tranquille.
5: Ah, j'oublie tout le temps que t'es célibataire, comme c'est triste. Et toi, Théo, un truc à reprocher à ton chéri ?
10: Quand il laisse traîner toutes ses affaires par terre à la maison. Ouais.
5: Ah, j'ai la femme de Rémi qui m'écrit. L'opération bombe chimique dans les toilettes, il faudrait qu'il arrête. Je ne sais pas de quoi elle parle, la chérie de Rémi.
12: Moi, je sais pas de quoi elle parle. On a trois toilettes, chacun les siens.
7: Oh, le luxe, c'est incroyable.
5: Ah, elle a fait construire
12: des toilettes.
5: Elle a fait. Non, c'est elle qui est prévoyante. Elle a fait construire des toilettes partout. T'en as une qui était réservée, Rémi.
12: C'est ça.
5: Bon, un truc à reprocher à vos chéris, on refera ça de ces prochains matins. On t'embrasse, Mélia, on t'envoie ton mug, le mug du morning. Et je te mets dans le tirage au sort.
6: Bisous
5: Mélia. Bonne journée à toi. Et le tirage au sort, c'est pour gagner tout à l'heure votre PS5 Pro. Et vous envoyez 13 au 7-20-20. Là maintenant, tout de suite, PS5 Pro et attention, GTA 6 en exclu. Ouais. Vous le gagnez toute la journée, tous les matins, dans le morning. C'est pour vous. Vous voulez le gagner. C'est avant 9h30, les 9h08 sur Skyrock. C'est l'heure des 1 500 € dans un instant.
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5: Et là, c'est l'heure de Gambi, c'est René Clos Villa sur Skyrock à 9h08. Allez,

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1: 9h11 sur Skyrock, attention, la compile des bruits du week-end arrive. Dans un instant sur Skyrock, on va découvrir qu'est-ce qui s'est passé ce week-end.
2: Ouais.
1: Ils ont trop bu, ils font la une de l'actu. On les retrouve tous les lundis sur Skyrock, tenez-vous prêts. Et avant ça, on va vous offrir 1 500 €. Attention, 1 500 € à gagner, c'est pour vous. Tous les matins, on vous appelle, on vous demande quelle est votre radio préférée. Vous répondez Skyrock. Il y a une heure, il gagnait à Tourcoing. C'est Anthony, bravo Anto.
3: Ouais.
1: Anto
3: ouais.
1: Du 5-9, 1 500 balles pour lui. Et peut-être pour vous là maintenant, 1 500 € à gagner.
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1: Et oui, le meilleur jeu du monde, 1 500 € à gagner, c'est tout simple, vous faites rien, vous attendez qu'on vous appelle, on vous appelle, vous gagnez. Ce qui s'est passé pour Anthony tout à l'heure, c'est ce qui va se passer pour vous maintenant. Si vous habitez dans le... Et on va en Bourgogne. Si vous habitez dans le 21, chez la famille Anceau. On appelle des numéros dans le 21, on appelle les Anceau.
2: Oui.
1: 1 500 € à gagner. Allez, monsieur, madame Anceau, dépêchez-vous, 5 sonneries, il faut répondre à la 5e. Et répondre Skyrock, évidemment, pour bien gagner sûr. 1 500 €. Est-ce que ce sera le deuxième ou la deuxième
4: bonjour,
1: de la matinée?
4: Bonjour, vous êtes bien chez Sandrine et Hubert Anceau. Nous sommes momentanément absents. Vous pouvez laisser votre message, nous vous rappellerons. Au revoir, à bientôt.
1: Allô?
2: À bientôt.
5: Une fois l'enregistrement terminé, appuyez sur la touche dièse.
1: Désolé pour les Anceau ce matin, on garde les 1 500 €. Pour le moment, mais peut-être pas pour longtemps. On a quelqu'un d'autre à...
3: Si tu veux.
1: Dans le 21.
3: Tout ce que tu veux.
1: Allez. Oh bah, c'est gentil, carriole. Tout ce que je veux, là, comme ça, maintenant.
3: Ce que tu veux, tu as.
1: Bon, allez, vous êtes dans le 21. C'est pour qui?
3: On va à la fabrique.
1: Hein?
2: La fabrique de quoi?
6: Qu'est-ce que tu nous racontes, madame?
1: On va à la fabrique.
2: Une personne veut s'exprimer, je crois.
1: Allô?
5: Bonjour. Vous êtes sur la messagerie Orange de...
1: Voilà.
7: Rougi.
5: Veuillez laisser un message après le bip. Une fois votre enregistrement terminé, appuyez sur la touche dièse.
1: Salut. Attends, pardon. Salut, Rougi.
2: Il faut parler moins près du téléphone.
1: C'était la radio au téléphone, vous appelez pour vous offrir 1 500 €. Désolé, Rougi. Pour gagner, vous faites comme Johan, c'est facile. Quelle est ta radio préférée?
7: Skyrock.
2: Allez.
1: Mais oui, Johan.
7: Et quand j'ai répondu,
1: je me suis dit, Johan, c'est un auditeur de Skyrock. Johan, tu gagnes 1 500 € ce matin dans le 83.
2: Bravo, Johan.
1: Bravo, Johan.
7: Ouais. Incroyable, merci beaucoup.
1: Incroyable, ça vous arrivera à vous aussi. Faites comme Anthony qui a gagné à Tourcoing, comme Johan qui a gagné à Sanary-sur-Mer, vous répondez Skyrock. Et attention, ne buvez pas trop, sinon le lundi, vous vous retrouvez dans la compile de l'actu.
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1: Et précisément dans la compile des bruits du week-end. Ils ont trop bu, ils font la une de l'actu et on les retrouve tous les lundis matin. Rémi, voici le top 3. On démarre par le numéro 3 pour terminer en apothéose avec le numéro 1. Attention, on va où pour démarrer?
8: Allez, on va aller faire un petit tour dans le Finistère. Un homme d'une quarantaine d'années est entré dans le salon d'un retraité d'environ 80 ans par la baie vitrée et il a exigé, ni plus ni moins, qu'il lui serve un coup à boire.
1: Ah, il était tellement bourré qu'il a cru que c'était le bar chez le papy.
8: C'est ça. Alors, le papy était très agacé, bien sûr, mais il a joué la carte de la diplomatie, il a été intelligent, il lui a servi à plusieurs reprises un bon vin rouge. Et puis, au bout de quelques verres, il lui a dit « Voilà, monsieur, je vous ai servi, maintenant, est-ce que vous pouvez quitter les lieux ?» Alors, bien sûr, l'intrus n'a pas accepté, il s'est énervé, il a commencé à insulter le vieux et en plus à le frapper. Une voisine a donné l'alerte, la gendarmerie est intervenue immédiatement et l'a retrouvé en train de dormir dans un fauteuil tranquille chez la victime. Hein, donc, le papy était à côté, bon, il n'avait rien, le papy, rassurez-vous.
1: Tant mieux. Il a cru que c'était un bar au début, après, il s'est transformé en hôtel.
8: C'est ça.
1: La maison du papy.
8: Il a laissé le mec dormir tranquille, ici, de toute façon, les gens vont venir le cueillir. Bon, à son réveil, il a évoqué un trou noir. Il a écopé en comparution immédiate de 13 mois de prison ferme avec maintien en détention. Donc, il est au shtar. Et il devra indemniser l'octogénaire à hauteur de 1 000 euros.
1: Oh, une nuit à 1 000 euros, le papy, il a gagné sa nuit.
3: Ouais,
8: pour acheter du bon vin rouge.
1: Exactement. À la place numéro 2, ça s'est passé au Havre. On vous donnait tout à l'heure les méthodes pour faire chier son ex ou essayer de se venger de son ex. Tiens, je vous le rappelle les méthodes si vous n'étiez pas là. Un, publier des photos de son ex pour le rendre ou la rendre jaloux.
2: Ouais.
1: En numéro 2, demander à tous les amis de le bloquer ou la bloquer en inventant des conneries. En 3, dénigrer son ex auprès de tous les gens qu'ils connaissent. En 4, le ghosting. Et en 5, le revenge porn.
2: Revenge porn.
1: Donc, vous diffusez des photos ou des vidéos un petit peu sexy de votre chérie. Un gars au Havre a fait un truc un peu différent. Il avait 3 grammes d'alcool dans le sang.
3: Wow,
1: il a 38 ans. Et il a décidé de se venger de son ex en dégradant sa voiture à main nue. Alors, c'est pas très intelligent parce qu'il a passé ses nerfs sur la voiture qui n'avait rien demandé, la pauvre.
8: Grave.
1: Il a pété le pare-brise, il a pété la lunette arrière, il a arraché les rétroviseurs, il a tout pété à main nue. Bon, le problème, c'est qu'il s'est fait mal parce qu'il a été retrouvé par la BAC, parce que la BAC, au bout d'un moment, a été averti par les gens qui entendaient du bruit. Forcément, un gars qui est en train de défoncer une voiture, ça fait du bruit. Et il a été retrouvé les mains en sang. Placé en garde à vue, il a avoué que c'était la voiture de son ex et qu'il voulait se venger. Mais je vous le rappelle, la voiture n'avait rien fait, la pauvre. Bah oui. Et à la place numéro 1, Rémi.
8: Allez, on va filer à Nantes. C'est un mec qui a passé la nuit à boire. Et il a commencé à tambouriner à la porte de sa voisine. Bon, bien sûr.
1: Ils sont bruyants aujourd'hui, les bruits du week-end.
8: Ils sont bruyants et puis ils aiment bien aller squatter chez les gens. Elle n'a pas ouvert la porte, bien sûr. Elle a appelé les gendarmes. Les gendarmes arrivent. Tel un Jack Russell, le bourré commence à mordre le gendarme au mollet. Reprocha à sa voisine, en fait, de ne pas avoir utilisé, de ne pas avoir taillé sa haie. Voilà, il n'est pas content. T'as pas taillé, donc je viens te faire chier un petit peu. Bon, bien sûr, il a exprimé ses regrets au tribunal. Le juge lui a infligé 8 mois de prison avec sursis. Et lui aussi devra indemniser les gendarmes qu'il a insulté et qu'il a mordu au mollet.
1: Voilà, tu te fais mordre au mollet pour récupérer un petit peu d'argent.
8: C'est ça.
1: Oh, si c'est pas trop fort, moi j'accepte.
6: Ouais, ça va.
1: Ils ont trop bu, ils font la une de l'actu. On les retrouve tous les lundis matin, c'est nos bourrés du week-end. Et dans un instant, attention, préparez-vous. On vous appelle, vous allez gagner votre PS5 Pro, mais surtout votre GTA 6 et même vos places pour aller voir le film Skyrock de la semaine, Street Fighter.
8: Ouais.
1: Vous envoyez 13 au 7-20-20. 13 au 7-20-20, là maintenant, tout de suite. Et juste après Sabrina Carpenter et le petit espresso du matin, on vous appelle et vous gagnez. On vous souhaite bonne chance d'avance. Et oui, Sabrina Carpenter dans le morning à 8h, à 9h18 sur Skyrock. Non.

0: bien sur Skyrock avec votre GTA 6 à gagner dans un instant.
1: Oui.
0: Allez, on vous laisse 5 minutes pour vous inscrire. Le temps du zap du morning, il s'est passé plein de choses ce matin. Vous envoyez donc 13 au 7-20-20 et vous allez gagner votre jeu, le jeu qu'on attend depuis 13 ans.
1: Ouais.
0: GTA 6.
1: Ouais.
0: Et peut-être même vos 13 000 euros, ce sera dans la semaine à gagner pour vous envoyer avec nous. On rajoute la PS5 Pro et puis vos places pour Street Fighter. Et vous êtes vernis ce matin.
2: C'est incroyable ce matin.
1: Ah, là, on est bien.
0: Je cherchais le mot. C'est incroyable.
1: Incroyable. Incroyable, c'est
0: un
1: ça.
0: Un peu comme le zap du morning. Écoutez bien, ça s'est passé ce matin depuis 6 heures.
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0: Bienvenue dans le morning à 13 000 euros cette semaine. Mais oui, vous allez gagner 13 000 balles. Vous écoutez Skyrock, vous envoyez 13 ou 7, 20, 20. Et d'ici vendredi, 13 000 euros en plus votre compte en banque.
1: Ouais.
0: Et ce matin, une PS5 Pro plus GTA 6. Voilà, ça fait partie des bonnes nouvelles de la semaine. Cariole, est-ce que tu as un petit programme pour cette semaine? Ça peut peut-être vous aider, les filles. Le programme de la semaine, lundi matin, c'est aujourd'hui. Qu'est-ce que tu fais?
4: Aujourd'hui, à 11h30, j'ai une mammographie.
0: Mammographie, je note. Ça peut aussi aider les garçons. Mammographie, pareil que tu
1: c'est bien ça.
4: Bah c'est pas super, non, c'est pas agréable. Elle t'écrase le sein pour te mettre entre deux plaques là et il y a des filles qui sont plus ou moins douces. Ouais.
1: Je peux t'écraser moi.
4: Ouais. Non, en plus c'est le mois d'octobre rose. Rose
1: ouais. C'est ça exactement.
4: Oui. Donc j'en profite.
0: C'est allez. Parti. C'est le double appel sur Skyrock. C'est le jeu du Allô Patrick.
5: Allô.
0: Voilà, très bien. T'es prêt?
5: Allô.
0: Allô, on y va.
5: Allô. Allô. Allô. Allô. Allô. Oui, comment vas-tu? Allô. Allô.
1: Troisième essai.
5: Allô. Allô.
1: Dis quoi, c'est disons stop
5: allô. Allô. Allô.
6: Oui. Oui, bonjour.
5: Allô. Allô.
0: À tous les coups, ça marche. Dans GTA 6, attention, attention, il sera là, c'est Bad Bunny.
4: Ah ouais?
0: Bad Bunny sera dans GTA 6.
1: Ouais, exactement.
0: Et il va faire un truc qu'on fait tous les matins. Qu'est-ce qu'il va faire Bad Bunny dans GTA 6?
1: Un morning, à la radio.
0: Il va devenir animateur radio.
1: Ah ouais, stylé.
0: Animateur radio, et sa radio s'appelle...
1: Skyrock.
0: Non. Non. Ça aurait pu. Hein.
1: Bah, radio Bad Bunny.
0: Vous l'avez découvert sur Skyrock, Bad Bunny. Oui, il aurait pu appeler sa radio Skyrock. Non, elle s'appelle Coco Théo FM.
1: Ouais,
4: ah, Coco Théo.
5: Allô. Allô.
6: Allô.
0: Voilà, c'est bien.
1: T'es un peu pire une heure, le
0: petit. Un dernier, allô.
5: Allô.
6: Allô.
0: Voilà.
1: Allô ma gueule. Non, ça marche pas avec celui-là. Ça marche avec celui-là.
5: Allô. Allô.
1: Ouais. Incroyable. Je crois qu'on a jamais eu autant d'allô.
0: Le top tendance, le top 3, en numéro 1 c'est qui?
7: Bah ça a bougé, on a une nouvelle entrée à la troisième place et en numéro 1 c'est Joyka, le youtubeur français qui remonte d'une place avec sa collection de 3 parfums à 89 euros l'unité avec 129 euros le pack des 3.
0: Joyka il se prend pour Chanel maintenant.
1: Ouais,
0: c'est ça,
1: c'est
0: ouais,
1: pour
0: ouais,
1: un. C'est
0: ça. Gwendoline qui a demandé un truc à ChatGPT pour un truc de bricolage, écoutez.
8: Alors moi on a rencontré un problème avec ChatGPT avec mon conjoint, on faisait des travaux mais on n'avait pas les mêmes calculs et donc du coup mon conjoint a demandé à ChatGPT pourquoi on n'avait pas les mêmes calculs et là ChatGPT répond que malheureusement faut laisser avoir raison la femme et que même si c'est lui qui avait le bon calcul. J'étais un peu choquée du coup. Allez, ciao, bisous l'équipe.
0: Il est trop gentil avec vous les filles.
1: Ah, ChatGPT.
0: Une entreprise a proposé de devenir goûteur professionnel de chocolat pour 5000 euros par mois. Est-ce que tu le fais, Totoche?
9: Ouais, je le fais, mais bon. Là, c'est bon pour peser 300 kilos après la fin de l'année.
0: Ouais, mais moi, je le fais quand même.
1: Carrément. Attends, t'es dit pour 5000 par mois?
0: 5000 euros par mois.
4: Pour manger du chocolat.
1: Ah, mais c'est
0: brut,
1: toute la journée. Hein.
0: Brut, net, moi, je prends tout.
1: Ah oui, attends.
0: J'en connais un qui serait très heureux. J'en connais même plusieurs qui seraient très heureux de gagner 13000 euros. Ah, Romano, il s'en étouffe tellement, il est heureux. Hein. Et
1: ouais. Bonjour.
0: Il s'en étouffe
1: tellement ému.
10: Oui, bonjour monsieur, excusez-moi de vous déranger, c'est le chauffagiste à l'appareil. Je vous appelle, je vais venir faire une révision de votre chaudière et votre système de chauffage.
11: Oui, bien sûr, avec plaisir.
10: Ouais. Y a pas une femme, une bonne chaudière que je pourrais réviser aussi?
11: Vas-y, viens.
10: Je lui fais la petite révision de la tuyauterie comme d'habitude.
11: Oh, ouais, vas-y, viens. Bah, viens.
10: Ouais, putain, je suis en chaleur.
11: Viens mon adresse.
10: Bah, de toute façon, je vais pas aller chez le voisin.
11: Ah ouais? Si tu connais mon adresse, viens tout de suite.
10: Ah bah, je sais que t'en peux plus, mais calme-toi, il faut le temps que j'arrive, moi. Fais parler 200 euros.
11: J'ai pas envie d'insulter ta mère ou un truc comme ça, mais viens.
0: Non, c'est
10: tout de suite.
0: Putain, moi j'ai eu froid cette nuit.
4: Ah ouais?
0: Ah ouais, il faisait froid. Heureusement que j'avais le chien. Le chien est un espèce de radiateur vivant, c'est une espèce de bouillotte.
4: C'est clair. C'est moi, j'ai deux chaussons au pied.
0: Ah, t'as deux chiens, oui.
4: Bah ouais, donc j'en ai une de chaque pied. C'est adorable.
10: À pied dans chaque cul et hop, deux chaussons.
0: Petit coup de fil comme ça le matin, c'est la radio au téléphone pour t'offrir 1500 euros, Anthony.
12: Le matin, c'est la radio au téléphone pour t'offrir 1000.
0: Ah, je comprends pourquoi t'as décroché super vite, Anthony. Il y a la radio derrière, mais en plus, c'est la bonne. Donc, je vais te demander, Anthony, il n'y a pas super du suspense, là.
2: Non, non, non.
0: Mais bon, il y a 1500 euros à la clé si tu me dis quelle est ta radio préférée.
12: La Skyrock, les gars.
0: Eh bien, Anthony, c'est gagné.
2: Et ouais, Anto.
10: Et oui,
2: ouais,
10: Anto.
0: T'écoutes Skyrock.
1: Bien joué, mec.
0: T'es branché sur Sky. Ouais. Et tu gagnes ce matin dans le 59, 1500 euros. Bravo, Anthony.
12: Ah, merci l'équipe. Je vous écoute tous les matins. Franchement, vous êtes les bêtes.
0: Anthony Tourcoing, t'as gagné 1500 balles, bravo Anto, t'es un champion. Et c'est qui le champion ou la championne maintenant? Celui qui a été tiré au sort, celle qui a été tirée au sort pour gagner tout de suite GTA.
2: Ça serait une championne.
0: Ah, GTA 6,
2: ouais.
0: Une championne.
2: Sandra.
0: La PS5 en plus, la PS5 Hello. Pro. Bonjour Sandra.
13: Hey, coucou du full.
0: Coucou Sandra.
4: Salut.
2: Et coucou Sandra.
13: Hey, coucou l'équipe.
2: Salut. Salut.
0: Bon, bah, sois la bienvenue sur Skyrock. Alors, GTA 6.
13: J'ai reconnu la voix, trop bien.
0: Donc tu sais que tu vas gagner ton GTA 6, tu vas gagner ta PS5 Pro et tes places pour aller voir Street Fighter avec Skyrock.
13: Oui, avec la PS5 Pro qui va avec.
0: Mais oui, t'as entendu, GTA 6, la PS5 Pro qui va avec, plus les places pour aller voir, 4 places pour aller voir Street Fighter, le film Skyrock de la semaine.
2: Ouais.
0: Et tu termines le morning, en beauté ce matin.
13: Oh, mais vous êtes Sandra. Formidable, merci à vous, vous êtes au top.
0: Bravo, t'habites où, Sandra?
13: À Saint-Etienne.
0: En plus, t'es chez moi.
2: À Saint-Etienne, c'est
13: bon. Mais oui, fidèle auditrice.
0: C'est bien, Saint-Etienne, vous êtes grave nombreux à écouter Skyrock. Eh bien, Sandra, t'as bien représenté la région stéphanoise et t'as bien gagné ton GTA 6, ta PS5 Pro et tes places pour aller voir Street Fighter. Et tu gagneras peut-être, en plus cette semaine, les 13 000 euros du morning.
13: Wow.
0: Vous auriez 13 au 7-20-20 pour être gâtés, vous aussi. Et il arrive, il est là, il est beau, c'est Fredo. Hello.
13: Salut Fred.
2: Salut, salut.
13: Vous êtes trop.
0: Bisous Sandra, belle journée à toi.
13: Bisous. Merci, des gros bisous à tous.
0: Bisous, bisous.
2: Bisous.
0: Et je crois, Fred, qu'il y a encore du GTA 6.
14: Ah oui, non, pardon, je pensais que tu m'avais encore envoyé un petit message.
0: Ah non, pas de message.
14: Non.
0: Il n'y a pas de message.
14: Oui, bien sûr, il y a GTA 6 qui va tomber.
0: Ouais, avant midi, vous restez bien sur Skyrock, vous auriez 13 au 7-20-20 et vous allez gagner votre GTA 6. Vous le voulez, il est là pour vous sur Skyrock, vous pourrez jouer le jour de sa sortie.
2: Ouais.
0: À la seconde où il sort, vous
2: exactement.
0: Aurez, grâce au jeu que vous aurez gagné ce matin. Bon, bah Fred, t'as passé un bon week-end?
14: Très bon.
0: Bon, on va passer un super lundi avec toi.
14: Très détente.
0: Ouais.
14: Pareil, bon, on peut attaquer la semaine.
0: Ouais, on peut attaquer la semaine. Moi aussi, j'ai pris des forces tout le week-end. On est chaud pour ce soir. La radio libre à partir de 21h.
2: Ouais.
0: Et on est chaud pour demain matin dès 6h. On se réveille ensemble. Merci d'avoir passé la matinée avec nous. Des gros bisous. Et c'est parti, c'est Fredo, Urban Music Non-Stop. On est premier sur le rap, Fred.
14: À toutes.
0: Oh, et premier sur Aya.
14: Bien sûr.
2: Ouais.
14: Oui. Sexy Nana. C'est parti.
0: Allez, sexy Fredo, là, jusqu'à midi.
14: Ciao, ciao.
0: Salut, à tout
2: ciao.
0: À l'heure.
2: Ciao. Salut.
0: 21h.
14: Ciao.
2: Ciao.
14: Ciao. C'est parti avec le son de Skyrock. Bon lundi, bienvenue à vous tous. En effet, dans un instant, on va revenir avec Aya Nakamura et pas toute seule sur le morceau.

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0: L'album de Ben Pelger, L'Histoire sans fin, c'est le morceau du même nom qu'on écoutait à l'instant sur Skyrock à 10h moins le quart. Ne bougez pas, on va vite revenir. Dans quelques minutes, le retour du son, ce sera avec Tiakola. Et Mélo décalé sur Skyrock. À venir aussi juste avant 10h, Carol G, le morceau Baby Wow, écoutez sur Skyrock, c'est après ça.
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0: Alors, on va encore faire un truc marrant ce matin, on va se dire les noms de films qu'on donnerait à notre vie sentimentale dans l'équipe là.
2: Moi actuellement, La vie est un long fleuve tranquille, tu vois.
0: Ah, c'est cool ça.
2: Tranquille,
0: moi,
2: cool, tranquille, pépère.
3: Moi je dirais Poubelle la vie.
0: Poubelle la vie. On embrasse ta chérie, bisous à Fatih, elle nous écoute. Pourquoi? Parce qu'elle remplit les poubelles de couches.
3: Ouais, à chaque fois elle me dit de sortir les poubelles, j'en peux plus.
2: T'en peux plus des poubelles.
0: Poubelle la vie, c'est vrai, c'est pas mal. Allez, on se dit tout, les conneries qu'on a fait quand on était enfant. 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
0: Ah. 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

101.9 avec Sexy Woman à l'instant sur Skyrock. Il est 10h01, on est reparti pour une nouvelle heure de son sur Skyrock avec le morceau de paix de Pocahontas. Il est en tournée actuellement dans toute la France avec Skyrock. Les dates, vous les retrouvez sur le skyrock.fm. Paix de Pocahontas. Adèle Castillon, juste après son morceau, était avec toi. Et puis il y aura aussi Aya Nakamura et un morceau qui s'appelle La Pétasse.

0: à venir aussi Boost Kota Laos sur Skyrock, ce sera juste après ça.
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0: Ronisia à l'instant, Shai et Meryl sur le même morceau, c'était Quenta sur Skyrock à 10h30. Le son ça continue, les Black Eyed Peas, Pump It, ça c'est un classique des Black Eyed Peas. Il y aura aussi Mauvais Joe avec Pilé, mais juste avant sur Skyrock, Bello et Dallas, c'est Séminaire sur Skyrock.
1: Ça,

0: C'est un son signé par David Guetta avec Shakira et évidemment les Black Eyed Peas. Don't you worry, à l'instant sur Skyrock à midi moins le quart. Dans 15 minutes, c'est vos dédicaces. Le retour du son, ce sera avec Leto Pineapple. Mais juste avant, il est grand temps de vous filer la PS5 Pro.
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0: Et nous partons direction l'Ain à Bourg-en-Bresse. Rejoindre Enzo. Maintenant, il faut que ça décroche. Ah bah voilà, ça a décroché directement. Enzo, comment ça va?
2: Ça va et toi, Fred?
0: Tu es en direct sur Skyrock, mon Enzo.
2: Waouh.
0: Tu as bien envoyé, je vérifie quand même que tout soit dans les règles. Tu as
2: J'ai bien envoyé mes petits SMS.
0: 13 par SMS au 720, on est d'accord, Enzo?
2: Je le confirme.
0: Magnifique. Tu fais quoi dans la vie?
2: Moi, je suis livreur pour Uber Eats.
0: D'accord, donc là, en plein boulot, là, non?
2: On va partir là.
0: Ça va partir, oui. Tu attends une bonne nouvelle avant de partir, je
2: comprends. Exactement.
0: Écoute ça.
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0: Enzo. Alors, je sais pas si c'est une bonne nouvelle ou pas, parce que tu vas forcément faire moins de livraisons, tu vas être plus bloqué devant la
2: c'est
0: PS5
2: problème,
0: Pro.
2: Hein.
0: Et surtout, tu auras en exclu le jeu GTA 6 qui sort le 19 novembre prochain. C'est pour toi.
2: Incroyable, même pas besoin de me battre pour l'avoir.
0: Non,
2: génial.
0: Tu l'auras, tu restes tranquille à la maison, on t'envoie ça rapidement.
2: Bah super, merci beaucoup Fred, c'est incroyable.
0: Et note bien aussi un 13 000 euros à choper, c'est chez Difool là, entre 6h et 9h30, vendredi prochain, vendredi de cette
2: et
0: semaine.
2: On croise les doigts,
0: on sait jamais. Ce serait beau, t'imagines ça?
2: Alors là, bah, c'est incroyable.
0: On est tranquille, on bouge plus la maison pendant 2 mois. A bientôt, Moenzo.
2: Merci, salut Fred.
0: Ciao, passe une bonne journée, le retour du son tout de suite.

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2: Ouais, à chaque fois, elle me dit de sortir les poubelles, j'en peux plus.
1: T'en peux plus, les poubelles.
0: Poubelle la vie, c'est vrai, c'est pas mal. 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

0: Ça y est, on rentre enfin dans l'automne. Il est bon de se rappeler l'été.
1: Ah,
0: l'été 2026.
1: C'était bien l'été.
0: C'était bien l'été. Et Adèle Castillon, c'était bien aussi été avec toi. C'est ce qu'on écoutait à l'instant sur Skyrock.
1: Exactement. Fred, nouvelle semaine. C'est pas l'été, c'est l'automne. Tu en parlais. Mais par contre, il y a Planète Rap tous les soirs. Été comme hiver.
0: Et ben, on sera encore avec un peu de soleil puisqu'on reçoit TKS2G.
1: Tu vois, très bien ça.
0: Qui nous a régalé il y a quelques semaines de ça, quelques mois, avec son morceau. Et bien là, il revient avec un nouveau projet. Donc, on l'aura ce soir et tous les soirs de la semaine.
1: 20h, 21h, c'est l'horaire. C'est Planète Rap, l'émission rap de référence. Ciao Fred, à ce soir.
0: Ciao, ciao, à ce soir.
1: Allez, bonne journée, bon lundi. J'espère que vous avez passé un bon week-end. Urban Music non-stop toute la journée sur Skyrock avec vos messages, les dédicaces que vous laissez avec l'appli Skyrock FM. Vous cliquez sur Réagir en direct. On vous attend dès maintenant. Et puis du son, on y retourne là tout de suite avec Pile et Pile. Voici Mauvais Joe, enchaîné à Michael Jackson, Billie Jean. Et puis le son de Bello et Dallas aussi. Les deux rappeurs de Rennes. On écoutera Séminaire sur Skyrock. Il est midi. Et à midi,

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0: Skyrock, premier sur le rap toute la journée avec Uzi. On écoute à la fête et pour la suite du son, on va écouter Mauvais Joe avec Maladie. Mauvais Joe à venir, Bad Bunny aussi avec Nobayol. Et puis Tiakola en nouveauté Skyrock. Tiakola, un extrait de son dernier projet. On va écouter le son La Nocturne en duo avec Théodora dans les dédicaces qu'on débute à Tulle, en Corrèze là aujourd'hui. En Corrèze. Avec Emma qui fait une dédicace pour ses collègues. Il y a Laura, Valentin et tous ceux et toutes celles de la pharmacie du Pilou à Tulle. Et puis Emile depuis Chaumont en Haute-Marne. Lui, il fait une dédicace pour ses potes. Il y a Marwan, Amélia et tous ceux et toutes celles qui vont se reconnaître là. Tous les étudiants en BTS, SCBH du lycée Charles de Gaulle à Chaumont. L'appli Skyrock FM, le standard aussi, on vous attend jusqu'à 16h. Vous pouvez nous appeler au 01 53 40 30 20. 01 53 40 30 20. Et puis les cadeaux aussi toute la journée. Écoutez ça.
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Bon après-midi, bon lundi, à l'écoute de Skyrock, Urban Music non-stop toute la journée avec le son de Davido. On va l'écouter Unveilable à l'instant. Aena Kamora pour la suite du son. Aena Kamora avec la pétasse. On va écouter Sherry Pie aussi, Birakem. Et le son de Gambi aussi qui se prépare. René Kiovila qui arrive sur Skyrock.

0: concerts, 3 soirées exceptionnelles pour Niskala qu'on écoutait en classique du lundi au lundi. À l'instant sur Sky, Pelle qui arrive. On va écouter Pocahontas, lui aussi en concert, en tournée même. Tournée partout en France avec Skyrock et il sera mercredi à Poitiers, c'est la prochaine date pour sa tournée Sky. PLK écouté avec Pocahontas et puis Ronisia aussi arrive, Quenta avant 13h sans Skyrock avec les dédicaces que vous laissez sur l'appli Skyrock FM et puis au standard aussi au 01 53 40 30 20. Vous pouvez nous appeler comme Dylan depuis Caen qui fait une dédicace pour sa meilleure pote Alma qui commence aujourd'hui son alternance en assurance. Courage à toi Alma pour le stage.
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Renisia sur Skyrock, on écoutait la Quenta là à l'instant. Sur Sky, il est tout pile 13h. Bon après-midi, bon lundi, à l'écoute de Skyrock avec le son, Urban Music non-stop toute la journée. 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Et puis du son, on y retourne avec une nouvelle heure qui débute maintenant, Aïna Kamoura en duo, avec la rafleuse Sexy Nana, Tame Impala à écouter, avec Loser, Timal aussi, Sicario, et puis le nouveau, Jaggi Adinaz aussi. Très très bon ce son qui s'appelle Baracoblade.

0: MHD. On écoutait Bella à l'instant sur Skyrock. Et Tiakola arrive. On va écouter Mélo Décalé pour la suite du son. Urban Music non-stop toute la journée sur Skyrock. Direction Lyon juste après pour écouter Rosa sans nouveauté Skyrock avec Deliciosa. Et puis Mauvais Dieu aussi, Wagyu sur Skyrock. Dans les dédicaces, une grosse dédicace à Anthony. Anthony qui a gagné 1500 € ce matin dans le Morning de Diffoul. Il habite à Tourcoing. Dédicace à vous dans le Nord si vous êtes à l'écoute là en ce moment. Anthony donc, vainqueur ce matin. Qui sera le prochain demain matin? Peut-être vous. Entre 6h et 9h30, tous les matins avec Diffoul, on vous appelle. On vous demande quelle est votre radio préférée. Vous répondez Skyrock. Et à vous les thunes. À vous le chèque. 1500 € à gagner.
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0: Adèle Cassillon, on va l'écouter. T'es avec toi à l'instant sur Skyrock, qui est le nouveau son de SDM. À écouter maintenant un extrait du prochain album de SDM, une des grosses sorties attendues de cette fin d'année 2026. SDM qui va revenir le 13 novembre avec son nouvel album. Et voici le premier extrait, pas comme eux, maintenant, nouveauté Skyrock.
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Nathan House, on va l'écouter Boost sur Skyrock, premier sur le rap toute la journée, ça continue avec Tiakola, Mélo décalé se prépare avant 15h. Et puis Chéri Payou, c'est écouter Birakem à venir sur Skyrock avec les dédicaces que vous laissez pour les collègues de taf, la famille, souhaiter un anniversaire, vos, les lycées, les collèges bien sûr.

0: Vous êtes les bienvenus, la plus Skyrock FM, le standard aussi, 01 53 40 30 20, avec Luca depuis Millau dans l'Aveyron qui fait une dédicace pour ses potes, collègues, Manon, Zoé et tous ceux et toutes celles du supermarché Carrefour, je fais un petit mix des deux, supermarché Carrefour Market à Millau là qui vont se reconnaître, et puis dédicace aussi à mon pote Samy qui termine cette semaine sa formation pour devenir moniteur d'auto-école, message de Anaël depuis Perpignan, à l'écoute de Skyrock. Bon après-midi, bon lundi.
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Beautiful. 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La suite du son avec Mauvais Joe pilé, on va se faire plaisir là maintenant avec un bon son de Mauvais Joe. Ariana Grande aussi, Aïda Tamei, Made You Love Me, Aya Nakamura et puis Rosa sans nouveauté, des choses arrivent sur Sky.

0: SDM, on n'écoutait pas comme eux à l'instant sur Skyrock. C'est le tout premier extrait du nouvel album de SDM qui est prévu pour le 13 novembre. On attend ça impatiemment. Gros bravo et grosse dédicace à Anthony qui habite à Tourcoing. Vainqueur ce matin, gagnant des 1 500 €. On remet ça demain avec Difool et toute la team. Entre 6h et 9h15, tous les matins, on vous appelle. On vous demande quelle est votre radio préférée. Vous faites comme Anthony ce matin. Vous répondez Skyrock et vous repartez avec le chèque 1 500 € à gagner dès demain 6h au réveil avec Difool sur Skyrock.
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0: Et pour la suite du son, écoutez Leto avec Pineapple.
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0: On va écouter Tamine Pala aussi, Loser, et puis le son de Timan. Sicario qui arrive sur Skyrock. Avec d'autres cadeaux aussi, écoutez ça.
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0: Ben PLG avec Mathilde, on écoutait Histoire sans fin à l'instant sur Skyrock. Mauvais Joe, Wagyu pour la suite du son, Alicia Keys en classique juste après. If I Ain't Got You et puis This Is aussi à venir avec Théodora, on écoutera Mélodrama sur Skyrock. 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

0: Adèle Cassillon était avec toi sur Skyrock. Mauvais Joe arrive avant 16h. Avec Maladie avant leur 3 Emmerich pour le 16-20, le tout premier de la semaine, avec des nouveaux cadeaux là, gagnés toute cette semaine. 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Les dédicaces aussi, les dernières pour aujourd'hui lundi. L'appli Skyrock FM, on vous attend.
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0: Radio, on va écouter Maladie à l'instant, même sur Skyrock, premier sur le rap toute la journée. Comment ça va, Emeric?
1: Ça va, Mehdi, je confirme qu'il y aura aussi du mauvais Joe dans le 16-20.
0: Hein. Eh ben, bien sûr, forcément.
1: C'est prévu, et Sexy Nana pour attaquer l'émission avec Ayana Kamura et la rafleuse.
0: Yes, le 16-20 qui arrive avant Planète Rap consacré à TKS2G. Tiens, d'ailleurs, je vous rappelle cette semaine, et puis on termine le message avec Élise depuis Le Havre qui dédicace l'université du Havre. Tous les étudiants, vivement les vacances, et puis il y a Kevin 79 sur l'appli qui fait une dédicace pour toute l'équipe de Sky. Merci à toi, Kevin.
1: Merci.
0: Et soutien à tous les lycées qui manifestent dans toute la France, on pense à vous bien sûr.
1: Courage à vous les amis, fini pour les messages en direct Mehdi.
0: Ouais, rendez-vous demain midi, ciao à tous.
1: 16h. Ciao. Et juste après la session de dédicace, c'est parti pour le 16-20, c'est Emeric, c'est une nouvelle semaine qu'on commence tous ensemble sur Skyrock, une sacrée semaine, hein, puisqu'on a mis quand même le jeu.

Skyrock, il est numéro 1 des ventes pour la deuxième semaine consécutive. W.M cartonne. Tiakola, l'histoire a démarré ici sur Skyrock. Mélo décalé. Dans deux jours, il débarque à Bordeaux. Jaja et Dinaz avant d'enchaîner avec Nantes, Strasbourg et Rouen. C'est la grosse tournée Skyrock de Jaja et Dinaz. Les dates, les places, les villes. 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Barak Obled, Jaja et Dinaz sont sur Skyrock. Et attention à prendre en voie un énorme classique. Ça sera Soprano à l'ancienne. On écoutera Roule. Tous les numéros 1 sont dans le 16-20.

C'est Skyrock. Qu'est-ce que vous imaginez quand tu auras le karaoké Stadium Tour de Soprano? C'est le nouveau concept de Soprano. Il va passer dans les stades, dans les quatre coins de la France, et il va chanter ses plus grands classiques en mode karaoké comme celui-ci. C'était Roule à l'instant sur Skyrock à 16h14. Bienvenue sur la radio des numéros 1. Effectivement, c'est ici qu'on écoute et qu'on danse sur Pilé. Mauvais Joe arrive sur Skyrock.

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Et Skyrock, il y a carrément moyen que si on s'y met tous en même temps, 80 000 personnes, peut-être même plus, le 9 avril, le 10 avril, le 11 avril, on peut faire trembler la Terre. Voilà, au Stade de France avec Niska, quand Allo Doudou va résonner, on va l'écouter, l'homme aux 3 Stades de France, Niska, sur la radio des numéros 1. Voici Benito, Bad Bunny sur Skyrock. Je sais que c'est pas facile lundi, donc franchement, on a plein de courage, plein de force pour démarrer cette nouvelle semaine. Bad Bunny pour vous encourager nos voyages, et juste après, c'est le tout nouveau SDM, pas

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Skyrock, premier sur le rap, premier sur Ocho, SDM, le retour, le nouveau SDM tout frais qui s'appelle Pas Comme Eux sur Skyrock. Est-ce que vous êtes prêts pour du PLK? Pocahontas, ça arrive, et juste avant, un des plus grands classiques de l'histoire, Mary D. Blige.

Théodora à l'instant sur Skyrock, c'est le morceau, on le dira toujours, hein, qui a battu le record du morceau le plus longtemps numéro 1 des ventes en France. D'ici et Théodora sont rentrés dans l'histoire avec Mélodrama, c'est ce qu'on va écouter sur Skyrock. 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Ça, c'est PLK pour Pocahontas. Il y a aussi Beyoncé qui arrive, Drunk in Love avec

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Quel titre ? Drunk in Love à l'instant sur la radio des numéros 1, la radio des plus gros classiques aussi, Skyrock quoi. 18h, c'est Emeric et c'est lundi. C'est chiant hein, lundi. C'est pour ça que franchement, on vous donne de la force, mais pas que, on vous donne du bon son et aussi des gros cadeaux sur Skyrock. Là, on a carrément rechargé le 720 à base de GTA 6, la PS5 Pro, les 13 000 euros. Je vous dirai comment faire pour gagner tout ça. Restez connectés. Le son de Skyrock, c'est Boost Gambit.

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1: Gambi sur Skyrock avec René Kaovila sur la radio des numéros 1. Bello et Dallas sont en train de monter en puissance. Tout le monde content, entend parler de ce duo. Si vous les connaissez, si vous les kiffez déjà, restez avec nous sur Skyrock. Séminaire pour vous faire bouger. Bello et Dallas, c'est qu'elle est après la voix de Teddy Swims. Que voici Mr. Know It All sur Skyrock. Bon début de soirée à tous.

Voilà, c'est à l'instant sur Skyrock, le duo de Rennes. Salut la ville de Rennes, c'est le quartier Sarah Bernard, Bello et Dallas à fond. On va écouter Séminaire sur Skyrock à 18h14. Bienvenue sur la radio qui vous lâche tous les matins, sans exception, 1 500 € sur votre compte en banque. Quand on vous demande quelle est votre radio préférée, c'est ce qu'a répondu Anthony. Il a répondu Skyrock. Anthony à Tourcoing ce matin, dans le 59, il a gagné 1 500 balles. C'est qui le prochain? Demain entre 6h et 9h30,

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est l'album le plus vendu cette semaine? Qui est numéro 1 des ventes d'albums en France actuellement? Pour la deuxième semaine consécutive, mais oui, c'est Monsieur Tiakola. On se rappelle de son plaid trap qui était extraordinaire. Il ne s'arrêtait pas. Ah bah, Tiakola, numéro 1 des ventes, le voici, encore un artiste Skyrock. Le numéro 1 sont rap français, vous le savez. On écoute La Nocturne, celle son avec Théodora. Tiakola, Théodora dans le 16-20. Et derrière, on envoie Bad Bunny. On se prépare aussi un classique de Burna Boy, City Boys, dans pas très longtemps sur Skyrock.

C'est lundi soir, vous avez mis Skyrock pour terminer la journée. Mais déjà, ça fait plaisir. C'est tellement un kiff de vous accompagner chaque jour, de terminer la journée avec vous. Après le taf, après les cours. Courage également à ceux qui nous écoutent dans les hôpitaux, qui sont actuellement enfermés. On écoute Skyrock à fond. Merci d'être avec nous. Les numéros 1 sont ici. On aura un mauvais jeu pour maladie. Et là, c'est un gros classique de Burna Boy. Le titre s'appelle City Boy sur Skyrock. 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

0: 7h34, c'est Emeric, c'est le 16-20. Et depuis ce week-end, c'est l'événement sur Skyrock, puisqu'on vous lâche le jeu le plus attendu de l'année, le plus attendu de la décennie, le plus attendu tout court en fait. 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Pendant qu'on écoute Vive la Mole, c'est le cas de le dire, Gims Mauvais Joe. Il y a aussi ce classique de Akon, Skyrock Right Now, version Skyrock, ouais. C'est les deux sons qui vont tourner juste avant 19h sur Skyrock.
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À chaque fois que je passe Uber, évidemment, je fais une dédicace pour tous les VTC qui écoutent Skyrock. À chaque fois que je rentre dans un VTC, il y a Skyrock. Franchement, c'est très très rare qu'il n'y ait pas Skyrock. Donc merci à vous les gars de nous donner de la force. Et nous, on est contents de vous accompagner sur les routes dans les quatre coins de la France et du monde également via l'application Skyrock. Salut à tous, il est 19h si vous arrivez à l'instant, c'est Emeric. Le 16-20 se poursuit, une nouvelle heure de son qu'on attaque avant de retrouver TKS2G. C'est lui qui sera au micro de frais toute la semaine dans

C'est magique, Aya Nakamura est trop forte qu'on se le dise. La reine de France porte bien son titre. On va l'écouter la pétasse sur Skyrock. Tous les numéros 1 dans le 16-20. C'est comme ça et pas autrement qu'on termine la journée avec les vrais numéros 1, les seuls. Mauvais Joe sera là et Ariana Grande que voici sur Skyrock.

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Rock You sur Skyrock. 19h14, écoutez le 16 20 en direct. De toute façon, on est en direct tout le temps sur Skyrock. 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

C'est Skyrock, et oui, c'est lui le rappeur qui a commencé ses deux premiers concerts, les deux premiers concerts de son histoire par deux Accor Arena, 2 x 20 000 personnes en live avec Skyrock. On va l'écouter côte à la hausse sur Skyrock. C'est lundi soir, lundi c'est chiant, heureusement qu'il y a Skyrock à fond, dans moins d'une demi-heure, en plus TKS2G débarque. Ça va être grosse ambiance toute la semaine avec Fred, le Planet Rap à mater aussi, hein, puisque Planet Rap ça se regarde, c'est une émission qui se regarde sur la chaîne YouTube de Skyrock et sur l'application Skyrock. D'ici là, les numéros 1 s'enchaînent, on a un classique de Rosalia avec The Weeknd, La Fama, il y aura du mélo décalé aussi, et là c'est Vacra, la rafleuse sur Skyrock.

0: décalé là.
1: Crazy.
2: C'est Skyrock, franchement, si vous avez pas vu le Planet Rap de Tiakola, mais allez, vous mettez ça sur la chaîne YouTube de Skyrock, c'était quand même une dinguerie totale. Tiakola qui, pour la deuxième semaine consécutive, est numéro 1 du top album. C'est l'album qui se vend le mieux actuellement en France, W.M, avec l'excellent Mélo Décalé. Tiakola numéro 1 des ventes en France, bravo à lui. Qui est numéro 2 du coup? Parce que tous les numéro 1 sont rap français, hein. C'est les artistes Skyrock. Ben, numéro 2, c'est Ben PLG. Le rappeur de Roubaix fait son meilleur démarrage depuis le début de sa carrière. Ça cartonne pour lui. Le voici, Ben PLG. Histoire sans fin à retrouver sur Skyrock. Et après, on va piler. Ouais, vous êtes sur la radio de Mauvais Joe. Piler débarque sur Skyrock. Que des numéro 1 dans le 16-20.
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0: m'en fous ce morceau. Il m'en fout ce morceau, il m'en fout.
1: Il en fout tous les dents.
0: Il en fout.
1: T'es tous les dents.
0: Calme.
2: Non, mais t'as pas un vieux, t'es un daron.
0: Poulet coco, voilà. Tu, c'est toi qui as fait le son.
3: C'est moi.
0: Rassure-moi tout de suite, c'est toi qui as fait ce morceau. Très inspiré.
1: Ouais. Il est toujours inspiré de ouf.
0: Il est touché. Poulet coco, bim. Ça, c'est extrait du projet Tonight. Hein. N'hésitez pas à récupérer ce projet qui est disponible. C'est le projet de TKS2G. Avant de se quitter, il y a des petites questions pour toi.
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0: Une première question pour toi, c'est une question de Raph de Paris.
6: Salut TKS, je voulais te demander comment t'arrives à gérer la pression malgré ton âge.
0: Ah, est-ce que tu arrives à gérer la pression? Parce que tu nous as parlé de l'album avec la pression qu'il y avait.
2: En fait, quand c'est un album et qu'on met la pression, c'est compliqué. Moi ça m'énerve, t'as vu? Mais en temps normal, la pression, je m'en bats les couilles. Rien à foutre.
0: Là par exemple, t'es bien.
2: Oh ça, je m'en fous.
0: Là t'es détends.
2: Je m'en fous de tout.
0: Un sacré branleur.
2: Ah, je suis un gros branleur.
0: C'est comme ça qu'on peut
2: dit un truc, c'est en mode ouais.
0: Donc voilà, Raph, rassure-toi, il gère très bien la pression.
2: Tout va bien, Raph.
0: Tout va très bien. Une autre question, Milo de Nanterre.
7: Salut TKS, ça va? J'ai une question pour toi. Ce serait quoi tes trois indispensables pour passer une bonne soirée?
0: Ah. Les trois indispensables pour passer une bonne soirée.
2: Mes potes.
0: Un.
2: Une play.
0: Deux.
2: Et Uber Eats.
0: Et là, on est bien.
2: Ah, là, je suis trop bien, frère.
0: Là, t'es trop bien.
2: Ah, tous les soirs, c'est comme ça.
0: Par exemple, ce soir, là, après l'émission, bim.
2: Ah, dès que je finis, moi. Ah, non, oubliez-moi.
0: Oubliez-moi.
2: Ah, non.
0: Donc, voilà les trois indispensables.
2: Allô, tout ce que tu veux, je m'encule.
0: Et enfin, une autre question, c'est Manon Dermont.
8: Salut TKS, j'ai une question pour toi. Est-ce que c'est vrai que t'es chouchou des meufs?
0: Ah.
2: C'est pas à moi de dire oui. Quelle chance.
0: C'est vrai, Manon.
2: C'est lui,
0: wesh. C'est vrai que t'es un peu le chouchou des meufs, Favé aussi. Hein.
2: Quoi?
0: Quoi?
2: C'est lui, wesh.
9: Je suis chouchou de ma mère, moi aussi. Ah.
2: Très bonne réponse.
0: Tu as vu?
2: Idem.
0: Commence à avoir l'habitude.
2: Il s'est Favé. Idem.
0: Il a préparé le truc, il se dit, il est très bon. Mets la daronne de côté, je peux ressortir. Marche arrière, sens unique, et bon, on est bon. Merci à vous tous, en tout cas, pour cette soirée.
2: Merci, famille.
0: Rendez-vous demain, 20h-21h, sur Skyrock, pour la suite des aventures avec TKS2G. Merci à vous tous, et on finit. Avec le morceau plus le même, c'est parti. Bravo. Yo. Tonight est disponible.

0: plus le même. TKS 2G, le projet Tonight est sorti. Rendez-vous demain. 20h-21h à Paloupe. Merci à toi en tout cas pour cette première belle soirée.
1: Merci boss.
0: Et là on va retrouver Difool et toute l'équipe de la Radio Libre sur Skyrock. C'est parti.
2: Et oui c'est parti jusqu'à minuit. Ouais. Salut tout le monde, j'espère que vous allez bien. Bonjour, bonjour.
3: Bien. Bonsoir.
2: Et nouvelle semaine qui démarre. Une semaine avec plein de GTA 6 à gagner tout au long de la journée sur Skyrock. On a offert ce matin, on en aura demain matin aussi. Réveillez-vous avec nous.
3: Ouais.
2: GTA 6, vos PS5 Pro et une belle semaine avec surtout la très belle équipe de la Radio Libre et vous tous et vous toutes déjà là pour bien démarrer cette soirée et bien finir la journée ensemble. Ça va?
4: Ça va bien.
3: Super.
5: Ça va.
0: Bonjour Marie. Bonjour.
6: Bonsoir.
0: Bonsoir Cédric. Bonsoir Samy.
3: Salut.
0: Bonsoir Romano.
7: Bonsoir.
0: Il y a Waïd qui est déjà sur les réseaux. Ouais. Karim et Guigui arrivent et vous êtes déjà là. Bah, profitez-en, appelez-nous si vous avez un truc à dire, si vous voulez faire les cons avec nous en direct. 01 53 40 30 20, service à demander. On est là et on va tout déchirer. Vous avez eu des trucs qui vous sont arrivés ce week-end, vous voulez nous en parler. Vous n'hésitez pas, un petit problème à gérer. On est là aussi, la Sky Solidarité peut se mettre en place n'importe quand. Et puis on va démarrer avec Aya Nakamura. Tiens, je te dédicace Marie ce son.
6: Oh, c'est gentil.
0: Et la rafleuse.
6: Ah ouais,
0: oui,
6: je sais.
0: C'est sexy nana.
6: Exact.
0: Allez, c'est pour toi et c'est parti jusqu'à minuit. C'est Radio Libre sur Skyrock en direct.
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0: Allez, c'est parti, qu'on envoie votre Radio Libre, notre Radio Libre, tous les soirs, 21h minuit. Et là, Aya Nakamura pour bien démarrer, c'est la rafleuse et Aya et Sexy Nana sur Sky.
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0: Aya Nakamura et la rafleuse sur Skyrock, c'était Sexy Nana. Et là, c'est parti. Oula, déjà 21h02, on y va vite. C'est Radio Libre jusqu'à minuit sur Skyrock.
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0: Eh bien salut à tous et salut à toutes, bienvenue sur Skyrock. Ça y est, c'est parti pour une nouvelle semaine.
4: Go.
0: 21h minuit, c'est Radio Libre, ça fait plaisir de vous retrouver
4: c'est
0: comme
4: parti,
0: tous les soirs.
4: Parti.
0: Et oui, c'est bien parti jusqu'à minuit, 21h minuit. Notre rendez-vous, votre rendez-vous, on est tous ensemble en direct sur Skyrock, donc on peut parler tout ce que vous voulez, vous avez la parole. Vous débarquez ici, vous nous racontez bah, s'il y a un truc qui vous est arrivé ce week-end, allez-y. Si vous avez un petit problème à gérer, je vous le dis, vous le savez, tous les soirs, on est là, on salue toutes celles et tous ceux qui sont là. Bonjour à Samantha, salut. Samantha qui vient d'arriver, bonjour à Riyad également, bonjour à Jin, bonjour le Jin, salut Sims, on embrasse Lali également, Lali qui a 25 ans. Ah oui, week-end de merde, trop la haine. J'ai appris que mon ex du lycée sort avec ma cousine.
4: Ah bâtard, la famille.
11: Ah bah c'est la famille, wesh.
0: Ah oui, comme dit Cédric, c'est la famille, wesh.
12: Ah ouais, c'est la famille.
0: Puis il connaît déjà la famille, donc tout va bien. Et t'as la haine, ça vous foutrait les boules de découvrir que votre ex du lycée, t'as 25 ans en plus, le lycée, il est loin quand même.
6: Ah ouais, ça fait longtemps.
0: Ça te foutrait les boules, Marie, de savoir que ton ex du lycée sort avec ta cousine?
6: Ah non, je m'en fous.
0: Non.
6: Ah bah non, ça fait hyper longtemps.
4: Ça casserait les couilles, moi.
0: Ah t'aimerais pas, toi?
4: Bah ça reste la famille, tu vois, c'est quelqu'un que tu connais, elle aurait pu trouver quelqu'un d'autre.
0: Et si ton ex, elle avec ta cousine, tu le prendrais mal?
4: Ouais, je la prends très très mal. Ouais.
0: Et ton cousin, ça passerait mieux?
4: Ouais, non, mais tu le prends mal. Tu dis c'est la famille, elle aurait pas pu en trouver un autre.
0: Je dirais même mieux.
13: C'est la famille, wesh.
0: C'est la famille, wesh.
4: Ouais,
0: c'est la famille, wesh.
6: Ouais, c'est clair.
0: Bonsoir la Marie d'ailleurs.
6: Bonsoir tout le monde.
0: Bonsoir la plus belle, la plus sexy.
6: Oh,
0: avec
6: merci,
0: nous.
6: C'est gentil.
0: Comme votre sexy nana d'il y a un instant. C'était pour toi ce soir. Et pour vous les filles qui nous écoutez. Bonsoir Karim.
4: Bonsoir les filles.
0: Bonsoir, bonsoir. Bonsoir Cédric.
12: Ouais, bonsoir tout le monde.
0: Bonsoir, bonsoir. Salut Romano.
14: Bonsoir tout le monde.
0: Salut Samy.
4: Salut l'équipe, bonsoir tout le
0: monde. Salut Guigui.
15: On est là.
4: Salut bonsoir Guigui. Tout le monde, bonsoir.
15: Salut
4: bonsoir.
15: Guigui.
0: C'est déjà au téléphone avec vous Guigui. Ouais. À fond dedans. Appelez-nous donc, vous avez vu, hein, tout le monde est là. 01 53 40 30 20, vous avez votre appli Skyrock, le 41 759, le skyrock.fm. Waïd est là prêt sur les réseaux sociaux. Si vous êtes sur les réseaux Skyrock, vous pouvez également nous connecter et nous contacter. Et puis j'ai pas parlé de Medellin, mais elle doit être dans le coin, elle mange son os, tout va bien.
6: Elle est là.
0: Voilà, donc tout va bien, l'équipe est là, vous êtes là aussi. Profitez-en. Dites-nous pour Lali si vous voulez consoler Lali. Elle vient de nous renvoyer un message. Lali, j'en ai trop marre.
6: Non, mais, ouais. C'est ton ex il y a longtemps. Il faut arrêter de se prendre la tête.
0: Ça te foutrait les boules, Romano, que ton cousin il se tape une de tes ex?
14: Moi, j'ai pas de contact avec, donc je le saurais même pas. Hein.
0: Ah, tu n'as pas de contact avec les cousins?
14: Non, aucune. Dans la famille, on ne se parle plus.
6: Mais c'est ils vrai. Sont beaux, tes cousins, parce que tu nous dis toujours.
14: Non, alors, déjà. Il y en a que je connais même pas, tu vois.
0: Ah ouais.
14: Et non, mais en fait, ils habitaient loin, on se côtoyait pas trop, donc il y a pas d'embrouille avec, mais j'ai pas de contact, quoi.
0: Non, mais ils sont plutôt beaux gosses, mes cousins. Mes cousines sont très belles gosses aussi.
14: Ah ouais, les cousines, elles étaient dégueulasses, moi.
0: Ah, d'accord.
6: Bah, tu l'as toujours dit, c'est pour ça que je posais la question.
14: Putain, il y en avait une, la pauvre.
0: On les fait une petite dédicace, elle nous écoute.
14: Bah, je vais pas dire son prénom, c'est jamais.
4: Ah, dis son prénom.
14: Mais bon Dieu, qu'elle était.
6: Elle va se reconnaître.
14: Alors après, peut-être qu'avec le temps, elle s'est arrangée, mais.
4: Ou alors, elle s'est amochée, tu sais.
14: Ah non, mais amochée, là, c'est chaud quand même. C'est encore plus amochée.
0: Petite dédicace.
14: Non, mais j'avais été voir, j'avais essayé de voir, tu sais, sur les réseaux, Facebook, tout ça, mais. Je l'ai pas trouvé.
4: C'était censuré son profil.
14: Non mais en plus ça peut-être que je sais pas, elle s'est mariée donc voilà.
12: Elle a fait sa vie, oui.
0: Bon, Lali.
14: Oui, bah écoute, il y a un mec qui a réussi à la baiser, c'est bien. Déjà assez remarquable.
0: On lance l'appel pour toi, Lali. Si vous aussi, vous avez quelqu'un de la famille qui s'est tapé un de vos mecs ou une de vos meufs, vous pouvez nous raconter, vous pouvez nous dire salut à Benoît. Ah, lui, il dit j'ai pas de cousin. Ah, ben au moins, t'es tranquille, Benoît.
6: Ah, bah c'est clair.
0: Salut Ousmane, salut à tous les autres. Vous débarquez ici, vous le savez, tous les soirs, pour nous parler de tout ce que vous voulez. On va se préparer pour quoi? Pour le clash de la drague de ce lundi.
14: Ah, d'ailleurs, une fois de plus, des révélations à vous faire, des preuves d'une il recommence. Hein.
4: Qui c'est reparti la machine?
12: Là,
14: une
12: quoi,
14: machine, un programme. Non mais on m'a envoyé des screens,
4: carrément.
14: Donc je cherche pas à nier.
12: Je suis même pas au courant.
14: T'es, c'était bien
6: nier,
14: assez nier. Il y a de la triche. Bon, en tout cas, il y a de la triche. Mais je vous en parle tout à l'heure.
0: En tout cas, Eve,
14: la triche organisée.
0: Eve, elle te soutient.
13: La triche organisée.
14: D'ailleurs, bizarrement, hier.
0: Je te fais un bisou.
14: Merci, ma belle.
0: C'est Eve.
14: A priori, hier, je me suis fait déclinguer salement, donc dans la spéciale. Non, mais évidemment.
0: Il y a des clashs aussi.
14: Il y a encore des cons là qui ont fait un programme à l'amour moelleux là.
6: Ah non, ouais. Ça, il est pas content.
4: Non mais c'est les Russes ça, ça vient de Russie.
14: Non non non, t'inquiète. Si, si, si, Colonel Charlie m'a envoyé des screens, oui. On lui a envoyé des informations.
12: Colonel Charlie. Alors,
14: non non, bah écoute, d'accord. Opération Cédric stratégie vote automatique. Bon. J'ai balancé le script, ça tourne sur 20 proxys. Bon, je comprends rien mais Cédric va l'emporter. Super taf, le clash de la drague est plié, les autres vont rien comprendre.
0: Bon, ouais, on va veiller à ça.
4: Machine, mec.
0: On va veiller à tout ça. On parlait d'ailleurs du
14: super taf. J'ai enfin mis au point un programme avec Pignon pour l'outil des votes. Bon, je ne comprends rien.
6: Pignon.
0: On parlait ce matin des IA qui avaient pété les plombs ce matin justement.
14: Pété les plombs.
0: Exactement. Il y a des IA qui font n'importe quoi et qui prennent le contrôle de tout en fait. Elle s'émancipe de l'être humain et là il faut faire attention.
4: Ça part en couille, mec.
0: On en parlait ce matin dans le morning.
14: Ah, j'ai vu aussi, vous avez pas vu la vidéo là, les deux streamers, je crois que c'est des Américains. Ils ont un robot là.
4: Ouais.
14: Et le robot il pète un câble.
4: Ils ont tabassé ?
14: Non, mais en fait il a détruit une vitrine qu'il y avait dans leur studio et le truc en fait il s'écroule par terre, il est tout désinglé,
4: il fait une crise.
14: Non, mais par contre, le coup qu'il a mis dans la vitrine, il y a des deux mecs qui se les prenaient, mais je pense que le mec il décède. Hein.
4: Ah, il a mis une vraie patate.
14: Il a mis un kick dans la vitrine, le truc, mais d'un coup il pète un câble. Tu sais, au début il danse derrière eux, tranquille, le robot.
4: Et là, bam.
14: Et d'un coup il vrille.
4: Ouais, mais faut faire rien, enfin ces robots ils peuvent péter les. Moi je te dis, le robot il va.
14: Ah, et puis tu te fais tabasser par de la ferraille quand même.
4: Bah ouais, ça fait mal en plus.
14: Ouais, ouais.
0: Mais bon, il tape dessus, le truc il sent rien au final.
4: Les robots, ça va prendre le dessus, man.
6: Oui, c'est vrai.
0: Tiens, ce matin on parlait d'un robot justement, robot géré par l'IA qui joue aux échecs et qui a joué contre un enfant de 7 ans. Le robot a perdu, ça l'a énervé quand il a serré la main de l'enfant de 7 ans, il lui a cassé les doigts. tellement il était vénère d'avoir perdu le robot là. Faites très attention. Bon, alors après ces révélations sur le clash, on va être prudent ce soir et on va.
14: Ouais, mais j'aimerais une vigilance accrue. Et je demande l'annulation des clashs que j'ai perdus.
4: Tous les clashs que t'as perdus. Ouais.
0: Préparez-vous
14: Il y en a pas des masses. Hein.
0: À la grande rencontre, au grand match qu'on trouvera ce soir sur Skyrock, Cédric Romano, préparez-nous deux belles méthodes.
12: Ouais.
0: Méthode Cédric pour ce soir.
12: Ouais, j'ai déjà ma méthode.
0: C'est quoi ?
12: C'est la méthode du marabout.
0: Marabout.
12: Ouais.
14: Ouais, quoi, c'est la méthode que quelqu'un a envoyée il y a deux mois.
12: C'est la méthode de Tripotanus du 63.
0: Salut Tripotanus, tu as très joli pseudo, on te salue et on te souhaite une belle soirée avec Skyrock. T'as ta méthode déjà, Romano, tu réfléchis?
14: Non, je l'ai. C'est en voyant Cédric, je fais une méthode chirurgie esthétique.
0: Très bien, méthode de chirurgie esthétique. D'un côté,
14: Cédric m'a inspiré.
0: Et de l'autre, la méthode du marabout.
4: Ouais.
0: Alors.
4: Et t'as pas vu, il y a un message pour réagir à ce que t'as dit tout à l'heure avec la famille, ceux qui couchent avec la famille. Il y a Enola qui a sucé son cousin.
0: Salut Enola, ma Marie d'ailleurs.
4: Donc laisse ton numéro Enola, comme ça.
0: Dans l'équipe, vous êtes bien muet là depuis tout à l'heure, mais.
4: Moi j'ai pas arrivé encore.
0: Eh oui,
4: j'ai pas qu'un avec mon frère.
0: Marie, là, avec ton cousin.
6: Ouais, moi j'avais commencé, ouais, de péter n'importe quoi, mais on
14: s'est arrêté. J'ai pété au nez.
6: Lâcher
14: le mucus.
6: C'était une de mes premières cuites en fait.
0: Ouais,
6: mais c'est
0: ça. Et t'as pris ta première cuite avec ton cousin et c'est parti en couille.
6: Ah ouais, ouais.
0: Et alors
6: Non, mais on en a jamais reparlé. Hein.
4: Ah, c'est sûr.
6: Ça avait commencé à faire de la merde, on s'est arrêté fort heureusement. Et non, on en a jamais reparlé.
0: Vous avez un peu honte de ça?
6: Bah, c'était quand même chelou quoi.
0: Bah écoute.
6: Bah, c'était bizarre. Hein.
0: J'ai un ami personnel, je sais pas si tu le connais, mais.
6: Ouais.
0: Qui a tripoté sa cousine.
4: Il a jamais revu, et après il lui a touché
0: les seins et après
14: il y a des mineurs.
0: Elle a plus jamais voulu le revoir.
12: Non, c'est vrai que non, c'est pas qu'elle a plus jamais voulu me revoir, c'est que elle était en Belgique, moi j'étais en France, on s'est jamais revu, tu vois. Il y a pas eu de problème,
6: tu
12: vois.
6: Mais tu peux la recroiser quand même un jour.
12: Non, franchement non, parce que cette partie de la famille, je la vois plus.
14: Ah, bah, problèmes, il a peur d'avoir des problèmes judiciaires.
0: Voilà, donc.
12: Non, rien à voir, jusqu'où on est en froid.
0: Si vous venez juste d'arriver, c'est par rapport à Lali. Elle a pas couché avec son cousin, Lali. Hein. Elle est dégoûtée parce qu'elle a appris que son ex du lycée sortait avec sa cousine. Donc voilà, ça va peut-être, elle va peut-être être obligée de revoir son ex alors qu'elle a pas envie de le revoir. Laisse ton numéro, Lali, parce que c'est bien quand on en parle en plus en direct.
4: J'ai un pote à moi, il a niqué sa cousine.
0: Si toi, tu as des témoignages.
14: Il savait que c'était sa cousine.
4: Il savait que c'était sa cousine et à chaque
0: direct,
4: fois qu'elle le voit, et elle lui dit, oh mon cousin préféré. Tu sais, genre devant la famille, oh ça va mon cousin préféré, alors qu'il la ken.
0: Il est mal à l'aise.
4: Non, ils sont pas les couilles lui.
14: Ah, il la ken plusieurs fois.
4: Il la ken plusieurs fois, ouais.
14: Ah ouais.
4: Et je pense même qu'il doit la reken actuellement.
0: Ah ouais. T'as quel âge ton cousin?
4: C'est pas mon cousin, c'est un pote à moi. Il a 30 piges, plus de 30 ans.
0: Ah ouais.
6: Mais c'est une cousine germaine.
4: Je sais pas si elle s'appelle Germaine.
0: Elle a un prénom pourri.
4: Mais je pense que c'est une rebeu. Parce que lui, c'est un rebeu. Mais je sais pas si elle s'appelle Germaine.
6: Parce que tu peux avoir des cousins hyper éloignés que tu connais pas.
4: C'est sa vraie cousine.
6: Ah ouais.
0: On avait eu des histoires dans la radio libre. Il y avait des cousins qui étaient sortis ensemble, mais ils savaient pas qu'ils étaient cousins au moment où ils sortaient ensemble.
6: Ouais, c'est vrai.
0: Et après, ils avaient décidé.
4: C'est moche.
0: Et après, ils avaient décidé de se marier. Et ils s'étaient rendu compte qu'en fait, ils étaient cousins.
6: Ouais.
4: Ouais, ça peut arriver après, quoi.
0: Mais ils se connaissaient pas.
4: Et ça arrive aussi avec les demi-frères, demi-sœurs qui se connaissent pas.
6: J'allais dire, c'est horrible.
0: Ça, c'est encore pire, ça. Enfin, bon, cousin, c'est déjà. Tu l'apprends après, ça peut te faire. Ça peut te faire.
14: Ouais, mais demi-sœur, tu peux ne pas avoir de sang en commun, quoi. Si, admettons, ton père, il se recolle avec une meuf. Tu sais, il se remet en couple avec une autre meuf, la meuf, elle a une fille.
6: Ouais, mais t'appelles ça une demi-sœur ?
14: Bah, t'appelles ça comment
0: Oui, c'est vrai, c'est
6: Une demi-sœur. C'est vrai, ouais, c'est un peu bizarre.
0: Demi-sœur.
6: Sœur par alliance.
0: La limite, c'est pratique parce qu'elle vient vivre à la maison, t'as ta meuf à la maison.
14: Ah, putain, ouais, si elle est bonne.
0: T'as 15 ans, elle a 15 ans elle aussi, et hop là, tu.
6: Mais on avait déjà eu un auditeur.
14: Non, mais elle est bonne avec elle,
0: et c'est super pratique.
6: Mais vous vous souvenez, on avait eu un auditeur qui était hyper excité par la fille du. Je crois que c'était son beau-père, je crois. Un truc comme ça, il voulait y aller. Tu te souviens de ça, ouais. On lui avait dit de pas y aller. Je sais pas s'il l'a fait, du coup. Mais
0: ouais. Mais donnez des nouvelles. D'ailleurs, pour leur donner des nouvelles, on a Max.
4: Et tu te rappelles, une fois, il y a une auditrice aussi qui avait appelé parce qu'elle voulait ken avec son oncle. Tu te rappelles pas, c'était son oncle, mais elle le connaissait pas de base. C'était le demi-frère de sa mère et elle venait de le connaître. Et nous, on était en train de la persuader qu'il fallait pas qu'elle ken avec lui.
0: Oui, pour éviter les problèmes.
4: Et elle voulait ken avec lui.
0: Oui, on a eu du mal. Je sais pas si on l'a persuadée. Je sais pas si elle est passée, si elle est passée à l'acte après.
6: Ouais, on sait pas.
0: Mais on la salue si elle nous écoute. Hein. Vous pouvez nous raconter toutes vos histoires. On vous attend en direct. On prend des nouvelles de Max là dans un instant qu'on aura au téléphone avec nous. Max, on l'a eu la semaine dernière. Alors Max, bizarrement, t'aurais dû te faire insulter par tout le monde et tout le monde t'a pris sous son aile. Ton histoire, elle est triste.
6: Bah ouais, c'était pas super cool.
0: Bah, elle est triste au début, ça démarre parce que tu fais cocu ta femme.
6: Ouais.
3: Ouais.
6: Et elle l'apprend.
0: Et après, bah, vous aurez la suite dans un instant. On va prendre des nouvelles, Max. Ouais. Bouge pas. Il y a Seb aussi qui est avec nous en direct du 35. Salut la Bretagne. Salut Seb.
7: Salut.
0: Salut
4: Seb.
0: Salut.
4: Seb,
0: bienvenue à toi.
4: Route.
0: Ah, t'es sur la route. Bah, vous êtes sur la route. On vous salue ce soir.
7: Chauffeur routier.
0: Ah, ça chauffe, ça roule. Salut les routiers, salut à tous ceux toutes celles qui bossent tous les soirs et ceux qui font rien. D'ailleurs, je vous lirai le message de Marvin dans un instant. Il a des conseils à vous demander là. Ah. Alors, Seb.
7: Ouais. Je voulais réagir par rapport à la famille.
0: Ah, très bien. Donc tu voulais réagir pour Lali. Donc il y a trop la haine parce qu'elle a appris que son ex du lycée. Donc elle a 25 ans aujourd'hui. Hein, son ex du lycée sortait avec sa cousine.
7: Ouais. Moi, j'étais encore au lycée.
0: Ouais.
7: Et en fait, j'ai appris que ma meuf que j'avais a couché avec mon frère.
0: Alors, la meuf que t'avais couché avec ton frère, mais pendant qu'elle était avec toi, elle couchait avec ton frère.
14: Quelle salope.
0: Quel salaud.
6: Bah là, ça c'est horrible.
14: Ouais, mais une salope.
0: Non, non, mais le
12: frère aussi, c'est un
0: frère. Bâtard. Pour moi, c'est le plus bâtard de l'histoire, c'est le frère.
12: Ah, le frère, c'est la femme, finalement, ça te trahit pas.
14: Non, mais c'est une vraie salope aussi.
0: Mais lui, mais le frère est une salope aussi, Romano.
14: Bah, avec des salopes autour de toi,
4: les salopes.
0: Je peux dire que ton frère est une salope, Seb.
7: Oh oui, je lui parle plus.
14: Tu peux me le dire aussi.
0: Oui, Cédric, tu es une salope.
12: Non, mais c'est abusé pour le frère, parce que le frère, c'est tu changes jamais de frère, tu vois, de la meuf, tu la dégages. Elle te fait une trahison, tu la dégages, c'est fini.
6: Ouais, ouais.
12: Ton frère, il te fait une trahison.
6: Frère, bah, ouais,
0: moi, ça me choque plus venant du frère que de la meuf.
12: C'est ce que je dis, parce que ton frère, tu peux pas le dégager, c'est-à-dire tu fais avec ton frère.
0: Mais t'avais quel âge ?
7: Tu le dégages pas, mais après, tu lui parles pas, c'est pareil, c'est comme si tu lui parles avec.
0: Donc, tu lui parles plus depuis cette histoire, en fait.
12: Bah, tu m'étonnes.
7: Ouais.
0: Ah bah, c'est difficile à pardonner, comme le dit.
14: Franchement, t'es rancunier. Hein.
0: Comme le dit Firmin, là, sur la piste Skyrock. C'est difficile à pardonner, ça. Bah, tu parles.
6: Mais ça faisait longtemps que t'étais avec la meuf ?
7: 6-7 mois, ouais.
0: Et ouais, quand même.
14: Et lui
6: il connaissait, ouais.
7: Et lui, je sais pas, je vais même pas demander l'explication.
6: Grand frère.
4: Mais comment tu l'as su que.
0: Comment vous aviez quel âge quand ça s'est passé l'histoire ?
7: 16.
0: Ah ouais, donc ça date. Ah ouais. Et depuis, tu lui as toujours pas parlé, dis donc.
14: Et comment t'as su qu'il baisait ta sœur ? Ta meuf, je veux dire.
7: Ta meuf.
0: Imagine ton frère baisse ta sœur, là, ça. Là, on est dans
12: c'est
0: le
12: problème, là. Encore.
0: Ouais, comment t'as appris ?
7: En fait, j'ai retrouvé une photo d'elle sous son oreiller à lui. Je vais poser les questions à elle. Elle me dit oui,
4: sous son oreiller.
0: Oh, il oui, il est sous l'oreiller.
4: Ah, il est amoureux. Il fait se branler le soir. Il te sortir la photo et se branler.
14: Ah bah, il se branlait bien en elle aussi, a priori.
0: Oh.
7: Non, mais je voulais pas savoir ça.
14: Non, mais de toute façon, bon, oui, de toute façon, il l'a baisé, donc.
0: Mais il t'a dit quoi
14: Qui se branle, c'est pas le principal souci. Hein.
0: Quand tu lui as montré la photo, quand tu lui as montré la photo, savais.
7: J'ai trouvé la photo de ma meuf sous l'oreiller du frangin.
0: Oui.
6: Non, mais déjà,
7: J'ai demandé à ma copine à cette époque-là, comment ça se fait? Oui, bah, en fait, on a couché ensemble et tout, machin.
0: Ah, il t'a dit cash, il a même pas essayé de nier, de dire.
7: Elle, pas lui. Lui, je vais pas en parler, c'est elle, direct.
4: Ah, t'as dit normal, ouais.
6: Et elle était comment sur la photo? Elle était pas à poil, quand même?
7: Non. Elle était habillée.
0: Qu'est-ce qu'il y a, Romano?
14: Non, je viens de jeter un regard que je n'aurais pas dû jeter.
0: Où ça t'a jeté un regard?
14: Oui, un membre de l'équipe, oui, me dégoûte.
6: Non, mais t'as dû halluciner parce que tu trouves la photo de ta meuf habillée, tout ça, mais sous le coussin de ton frère, déjà tu te dis le mec est chelou, quoi. Il doit se pignoler sur ma meuf.
7: Oui, j'étais choqué, on va dire, sur le coup, là. J'ai un peu mal pris, puis après, quand je lui ai demandé des explications, il m'a dit qu'il couchait avec lui. Ouais.
0: Ah, lui, il a été cash. Mais il t'aurait dit, par exemple, oui, excuse-moi, je la trouve trop mignonne, ta meuf, je me branle.
14: Je fais laquelle, ouais.
0: Non, je me branle sur elle. Mais j'ai rien fait avec elle, genre il aurait nié. Est-ce que tu aurais cru et est-ce que tu l'aurais mal pris?
7: Non. Ouais, moi j'aurais pu demander, si le frangin a la photo de la meuf de son frère sous l'oreiller, quoi.
0: Oui, c'est pas
14: correct. Déjà, c'est suspect quand même.
6: Et ils baisaient ensemble depuis longtemps?
7: Je sais pas, je vais pas demander plus d'explications, je vais juste me demander de me dire si c'était oui ou si c'était non, quoi.
4: Et t'as demandé à ta meuf, c'est qui nique le mieux entre vous deux?
0: Hein?
7: Oh. Non, c'est pas une question que je pose non plus.
0: Oui, moi j'aurais pas demandé non plus, mais Karim, t'as des idées, t'aurais demandé toi pour savoir.
4: Bah, on sait jamais, hein.
14: C'est lequel qui a le plus grosse queue?
4: C'est qui t'aime le mieux, bébé?
6: Ouais, mais vous vous ressemblez déjà de tronche et tout ça?
7: Non.
6: Ah ouais.
7: Pas du tout.
0: Ouais. Il y a Loskman qui nous dit, mais moi j'aurais craqué.
4: Je me serais embrouillé, mais de ouf.
0: Comment vous avez fait d'ailleurs pour vivre ensemble? Parce que t'avais 16 ans, lui il habitait à la maison aussi. Comment vous avez fait pour cohabiter? Ça devait être un peu froid à la maison, non?
7: Moi je sortais beaucoup, je travaillais et puis voilà, quoi.
4: Et lui, niquait ta meuf.
14: Mais pour tes parents, c'était horrible, non, l'ambiance?
7: Ah bon, oui.
14: Tes parents, ils l'ont su? Tu leur as dit?
7: Non.
14: Bâtard, il nique pas meuf.
6: Non, mais le pire, c'est que s'il la ramène chez toi, chez tes parents et tout ça, tu vois.
7: Non.
14: Bah, il a niqué juste, c'était pas sa meuf.
4: T'imagines, il se marie
14: quoi.
4: Avec elle et tout après, gros.
0: Et après que toi, t'es.
14: Bah, à la limite, tu vois, il se marie, oui, tu vas me dire pas le bon.
6: Ouais,
4: tu vas me dire
14: ça a marché.
0: Ouais, bah, t'as quand même ton frère qui t'a trahi, quoi.
14: Oui, mais ok, mais tu te dis, ouais, en fait, j'étais pas le bon et en fait, bah, ils ont construit une histoire ensemble.
6: Ouais.
14: À la limite, c'est moins pire que qu'ils te disent normal, je trombine ta meuf.
0: Enfin, c'est moins pire, t'es quand même cocu, c'est ton frère qui tape ta meuf.
14: Oui, mais bon, après, le temps passe, quoi.
0: Ouais. Et t'as eu des nouvelles? Leur histoire, elle s'est arrêtée direct? Ça a continué? Comment ça s'est passé?
7: Oh non, je sais pas. Après, je sais qu'ils ont refait après, mais.
0: Ah, ils ont continué après, ouais.
14: Ah ouais, donc ils ont pas eu du tout de remords ni de scrupules.
0: Ah non, rien.
14: Non, mais absolument rien. Pas, tu sais, tu te dis, bon, ça peut les calmer. Non. Pas. Tiens, on va rebaiser. Bon, maintenant qu'il le sait, autant y aller.
6: Mais tes parents, je sais pas si t'as d'autres frères et sœurs, ils ont dû halluciner, non?
14: J'ai posé la question, Marie, il y a deux minutes.
6: Non, mais d'autres frères et sœurs, on t'a pas demandé.
7: J'ai une petite sœur, mais elle était trop petite.
6: Ah ouais.
0: Il y a Marcus qui nous dit c'est arrivé avec mon cousin et son frère. Ils ont couché tous les deux avec la même meuf, mais elle était ok et ils étaient tous les deux au courant.
14: Ouais, mais si c'est un plan cul, à la limite, bon.
0: D'accord. Oui, dans ces cas-là, c'est pas.
14: Ouais, toi, le problème, c'est que c'était ta meuf officielle.
0: C'est impardonnable pour vous. Cédric, t'as dit oui, hein.
14: Ouais, normal.
0: Samy, ta sœur, elle s'apprête ta meuf. Tu pardonnes ou pas?
3: Ouah, gros, je pense pas que je pardonne, non.
0: Tu pardonnerais pas ta sœur?
3: Après, je vous souhaiterais pas du mal, mais chacun ferait sa vie de son côté, et puis basta.
0: Même si, comme dit Cédric.
8: C'est la famille, wesh.
0: C'est la famille,
3: ouais,
0: wesh.
3: Bah, justement, c'est plus trop la famille après
8: à ce moment-là, ouais.
0: Karim, tu pardonnerais, toi, ton grand frère?
4: Je pense qu'on ferait un plan à trois direct.
3: Ah ouais, j'avoue, j'ai pas pensé à ça.
0: Mais sincèrement, tu pardonnerais?
4: Non, t'es ouf, quoi.
0: Marie, tu pardonnerais que ta sœur se tape tes mecs?
6: Ah non.
0: Impardonnable.
6: Ah mais je pense que c'est pareil pour elle.
0: Ouais. Romano, je te demande pas, t'as pas de frère.
14: Bah, je suis bien content de pas avoir arrêté.
0: Moi aussi, je peux pas répondre.
14: Voilà.
0: Guigui,
3: ouais, bah non, ça c'est vraiment l'impardonnable.
0: Mais tu penses que tu pourrais jamais pardonner comme Seb? Parce que t'as 42 ans aujourd'hui, Seb. Hein.
7: Ouais, bientôt.
0: Donc l'histoire, elle a 26 ans.
7: Ouais.
0: Et depuis 26 ans, t'as jamais reparlé à ton frère?
7: Non.
0: Jamais. Et toi, Guigui, tu pourrais pardonner un jour.
3: Si vraiment on se projette, peut-être qu'au bout de 25 ans, au moins on aurait pu rediscuter.
6: Ouais.
3: Après, c'est vrai que moi, Seb, je te comprends. Hein, ça me paraît vraiment impardonnable.
6: Ouais, mais ça peut être une erreur de jeunesse aussi, tu vois, au bout de 25 ans.
0: Ah, bah, c'est une erreur de jeunesse, oui. Le mec, il t'a. Enfin, ton frère, il a baisé ta meuf.
14: Ah non, mais moi, je suis extrêmement rancunier. Donc, moi, je pense que, un peu comme toi, ce sera à vie. Puis bon, les excuses, erreur de jeunesse, c'est bon, à 16 ans, t'as un cerveau.
7: Ouais.
14: Tu doutes bien que tu niques la meuf de ton frère, il va y avoir un problème, tu vois.
0: C'est vrai.
7: Un petit peu.
14: Oui, là, mais tu vois, moi, bon, ton frère n'est pas complètement débile.
7: Peut-être, je sais pas.
0: Oui, tu sais plus, là, depuis. Là. Bah, mais merci du témoignage, Seb. Merci d'avoir pris un peu de temps pour nous parler ce soir. Voilà, c'est pour consoler Lali avec son ex du lycée. Ouais, il y a. Lycée, ça fait quoi? Ça fait 8-10 ans que t'es sorti du lycée. Que ton mec du lycée il sorte avec ta cousine. Bon, il y a de l'eau qui est passée sous les ponts. Après,
7: il faut laisser passer, il faut laisser faire. Et puis après, voilà.
0: Ils sont peut-être amoureux, hein, tous les deux. Mais bon, moi j'aimerais pas non plus. Hein, quand tu vois ton cousin, t'es obligé de revoir ton ex.
14: Mais genre, toi, les Noëls et tout ça, par exemple, vous faites comment?
7: Ah bon, je ne fais qu'avec lui.
0: Fête de famille, il n'y a plus.
14: Ouais, il n'y a plus. Genre, ouais, repas c'est... de famille, ouais. Le réveillon, tout ça.
0: Terminé.
7: Ah, c'est fini.
4: Ça, ça doit faire chelou aux parents, tu vois.
3: Putain, mais vous faites comment du réveillon, t'imagines? Concrètement, vous faites comment? Vous faites deux groupes, genre?
7: Non, ils font entre eux, puis moi je fais après, puis voilà.
4: Ah ouais, admettons, eux, ils font le 24, ils vont le 24 midi, tu vois.
7: Ouais, c'est ça, voilà. Ouais.
3: Ah, ça doit être dur pour eux, ça, quand même.
14: Ouais, en plus, tes parents, sur le coup, ils auraient demandé, quoi.
3: Ouais, ils sont
0: c'est vrai que eux, si ils, eux, ils y sont pour rien, en plus.
14: Ouais, bah, ils ont quand même élevé un bâtard, quoi.
4: Ça va.
14: Je suis désolé. Hein.
0: T'es content qu'on parle mal de ton frère,
4: Seb? Créé un bâtard, gros.
7: Non, quand même pas. Débile, pas bâtard, débile.
6: Non, mais en plus, si vous avez des enfants, les cousins, cousines, tu vois, ils bouffent ça, quoi. Les pauvres, ils ont rien demandé, quoi.
0: Oui, mais ils se connaîtront pas, parce que toi, t'as pas envie de voir ton.
7: Oui, voilà. Moi, j'ai trois enfants, il les a jamais vus.
0: Bon, on a plein de réactions. Il y a Elodie qui nous appelle du 93. Salut à toi Elodie, bienvenue sur Sky.
9: Salut
0: Elodie.
14: Salut.
0: Oui, tu voulais réagir par rapport à Lali et son ex du lycée qui se tape sa cousine, ou vice versa d'ailleurs, sa cousine qui se tape son ex du lycée. Qu'est-ce que tu voulais dire toi Elodie?
9: Bah moi en fait je voulais juste raconter que du coup moi j'étais sortie avec deux cousins.
0: Allez,
9: moi, je suis sortie avec un premier mec, pas en même temps. Hein.
0: Ah,
4: dommage.
9: Voilà, j'ai eu un premier mec et pendant que j'étais avec lui, déjà son cousin me gérait.
0: C'est-à-dire que tu sortais déjà sur la fin de la relation avec le premier, tu sortais déjà avec le deuxième cousin?
9: Bah, en fait, il me gérait en mode, il venait me parler, il m'envoyait tout le temps des messages.
0: Il essayait de te gérer, on va dire.
9: Voilà, il essayait de me gérer, de me convaincre de quitter son cousin pour me mettre avec lui.
0: Oh, le bâtard.
9: Non, mais les deux, de toute façon... Ouais, non, mais les deux, c'est de famille, en fait. C'est...
0: Comme le disait Cédric tout à l'heure, une fois de plus...
8: C'est la famille,
0: c'est
8: wesh.
0: C'est la famille, wesh.
3: Ah, bah là, plus du tout.
14: Sacrée famille, wesh.
0: Ouais, t'avais quel âge quand ça t'est arrivé, toi, Elodie?
9: Je devais avoir 19-20 ans, un truc comme ça.
0: 19-20 ans. Le premier, tu l'as rencontré où?
9: Sur une application de rencontre.
0: Ok, et le deuxième, tu l'as connu parce que tu sortais avec le premier?
9: Ouais, voilà, en fait, je sais même plus comment ça s'est fait.
0: C'est limite lui qui t'a présenté.
9: Sur Facebook.
0: C'est lui qui t'a présenté. Ah non, il est venu te chercher sur Facebook,
9: ouais.
0: D'accord. Ah oui, donc lui, c'était un bâtard, en fait.
4: T'as quand même cherché.
14: Ouais, lui, sans scrupule.
9: Avec le temps, je me suis rendu compte que c'était un psychopathe, hein, mais genre vraiment, quoi. Il était malade. Mais,
0: qui, le deuxième?
9: Ouais.
4: Et t'as canne avec lui ou pas, le deuxième? Ou tu l'as juste géré?
9: Mais on a vécu ensemble et tout.
4: Ah ouais,
0: t'as une histoire.
9: On a vécu ensemble.
4: T'es sorti avec le starbé, quoi.
6: Ouais.
0: Et le premier cousin, t'avais eu une longue histoire avec lui? Vous aviez vécu ensemble aussi?
9: Bon, on est resté ensemble un an. Il m'a trompé avec sa voisine qui est tombée enceinte et du coup, on s'est séparés.
0: Quelle belle histoire, dis donc.
4: Quelle belle famille.
0: L'autre, il va baiser la voisine. En plus, il sort avec toi. Il la baisse sans capote. Elle tombe enceinte. Déjà, t'imagines?
14: Toi, tu te fais secouer par le cousin.
0: Et après, il y a le cousin qui arrive et
14: qui te retrouve.
9: Et le cousin. Et en plus de ça, le cousin après m'a trompé avec des escortes.
0: Décidément.
6: Bah, famille, super. Ouais. Donc ils se ressemblaient, famille, ouais, j'allais te demander, bon, physiquement, mais
9: ouais,
6: apparemment,
9: voilà.
14: Sinon, t'as de la chance, toi, en amour, non?
9: Non, maintenant, j'ai beaucoup de chance.
14: Ah, ça, ouais, écoute. Après, en même temps, t'as une période de loose, quand même.
9: Ouais. Ah oui, qui a duré très longtemps, hein, qui a duré 28 ans, quand même.
14: Ah ouais, même aujourd'hui, moi, à ta place, je me méfierais encore.
0: C'est-à-dire que t'as 28 ans aujourd'hui?
9: Non, maintenant j'ai 31 ans, mais ouais, quand j'ai mon mec là, je l'ai rencontré, moi j'avais 28 ans.
0: Ah, donc jusqu'à l'âge de 28 ans, t'as galéré et là t'as rencontré l'homme de ta vie.
9: Alors, voilà.
6: Ouais, bah, après, quand il t'arrive un truc comme ça, tu fais gaffe, tu vois, quand tu rencontres un mec.
9: Ah bah oui, c'est ça en fait.
6: Bah, oui.
0: Marie, t'avais une question à poser sur les deux cousins?
6: Ouais, savoir s'ils étaient un petit peu similaires.
14: Ils sont de la même famille?
3: Ah, c'est une bonne idée aussi, ouais.
6: Non, mais similaires physiquement, c'est-à-dire tout, quoi.
9: Non, parce qu'il y en a un qui était moche et l'autre qui était beau.
14: C'est gentil. Mmh.
9: Et
14: le moche, c'était le premier ou le deuxième?
9: C'était le premier.
3: Ah ouais, t'as commencé.
14: Ouais, mais bon, les deux t'ont niqué quand même.
4: Oui, t'as quand même canonisé les moches.
9: Ouais.
6: Et qui faisait mieux l'amour?
14: Le moche.
9: Le premier. Parce
14: le chat, le moche, ah ouais.
9: Il était précoce en fait. Donc,
0: le deuxième était précoce. Parce qu'en fait, les moches.
9: On peut pas tout avoir en fait.
0: Oui, quand on est moche, on donne tout.
14: Ouais.
0: On donne tout, on fait des efforts.
14: On a toujours l'impression que c'est la dernière fois, ouais.
3: Oui,
14: ouais. Tu profites,
0: tu dis, je vais y aller à fond parce que c'est vrai que c'est peut-être la dernière fois où je vais baiser, donc oui, forcément.
9: Ouais, c'est ça.
0: Eh ben, écoute, merci du témoignage. Tu conseillerais quoi, Lali, elle, avec son ex du lycée qui sort avec sa cousine?
9: Bah, après, peut-être par rapport à son âge, c'est peut-être plus touchant pour elle, mais avec le temps, en grandissant, on se dit que c'est pas si grave que ça, quoi. Mais c'est vrai qu'à son âge, c'est un peu.
0: Ouais, ce que nous disait Julio, là. Julio, ouais, il nous disait le temps est passé, laisse tomber. Il y a Noura également qui nous disait la même chose. Ça fait 7 ans que tu sors plus avec, laisse tomber.
6: On s'en fout.
9: Enfin, c'est ça,
0: moi
9: en fait.
0: C'est moi qui dis 7 ans, mais oui, c'est, elle a 25 ans, l'âge du lycée, oui, c'est ça. Ça fait 7-8 ans que c'est fini.
9: Pour moi,
0: l'histoire là. Eh bien, décidément, c'est très famille cette radio libre pour démarrer. Là. Merci, Elodie, du coup de fil. Merci en tout cas de nous avoir appelé. Merci, Seb également. On va vous envoyer à tous les deux. On vous fait des bisous déjà. Et puis, on va vous envoyer à tous les deux le t-shirt Skyrock. On vous envoie ça à la maison. Bisous, Elo. Okay. Bisous, Seb.
3: Bisous, bisous.
0: Bisous à tous les deux. Et vous revenez quand vous voulez. Et dans un instant, on aura Calvin qui arrive avec nous en direct du 18, comme les slips, oui.
3: C'est ça.
0: Eh bien, j'étais sur mon. J'étais sur mon cul aujourd'hui, Calvin, dis donc.
6: Ah ouais?
0: Ouais. Ah oui, j'ai un Calvin Klein.
3: Ouais, la classe.
0: Salut, Calvin.
10: Salut.
0: Salut.
3: Salut, Calvin.
8: Salut.
0: Bienvenue Coucou. À toi, t'as 26 ans. Et c'est ça, il était dans le 18, dans le Cher. Un département qui met très mal Romano, il évite le Cher à chaque fois.
14: Ah, mais qu'est-ce que je vais aller tout là-bas surtout.
0: Bah, il y a Bourges, c'est là-bas Bourges. Moi, je passe toujours dans ton département pour descendre, pour descendre dans le sud.
14: Quelle horreur.
0: Pour descendre chez moi, Saint-Etienne. Je fais Paris, Orléans, Bourges, Montluçon, Clermont-Ferrand, Saint-Etienne.
14: Pff, ça fait rêver.
0: Bah,
14: surtout l'arrivée, tu sais.
0: Non, mais bon, c'est ma route. Donc, la prochaine fois que je passe dans le coin, je vais te faire un coucou, Calvin.
10: Ouais, moi, je suis de Vierzon, à côté de Bourges.
0: Vierzon, à côté de Bourges. je passe à côté aussi, pareil.
6: Ah, bah tiens.
0: Bah, bienvenue à toi, Calvin.
14: Sacré aventurier, le D-Fool.
0: Tu vas nous parler de quoi dans un instant?
14: Bourges, Vierzon.
0: Ouais.
14: À la fin, c'est waouh.
0: Wow, Koh-Lanta, quoi. Ouais. Saint-Etienne.
14: Oh là là.
0: Pour finir en étape finale.
14: La Ricamari.
0: Après, ouais. Calvin, tu veux nous parler de quoi dans un instant, toi?
10: Alors moi je suis resté à peu près 3 ans et demi avec ma demi-sœur, alors par alliance bien sûr, mais ma demi-sœur quand même.
0: Tu vas nous expliquer comment ça s'est passé cette histoire là. Calvin, tu bouges pas, tu restes dans le coin. Ouais, c'est un peu ce qu'on disait tout à l'heure, t'as la demi-sœur qui est à rien de commun au niveau du sang avec toi, qui vient habiter à la maison, elle est super mignonne, ça peut être un super bon plan.
14: Tu la vois à moitié à poil.
0: Ça peut être le rêve ça.
6: Non mais après ça
0: tu la vois en réveil, tu manges avec elle le soir.
6: Ouais, après, ça dépend.
14: Tu la vois en petite tenue.
0: Ouais, elle sort de la douche.
14: Je pense que j'irai voir dans le trou moi de la télé.
0: Oh, non mais t'es un grand pervers.
6: Moi je trouve ça chelou si tu grandis ensemble, tu vois, si tu te vois grandir et tout ça, ça c'est un peu.
0: Non mais je parlais plutôt du principe où elle arrive à 15 ans, t'as 15 ans aussi.
6: Ouais, voilà, c'est ça, ouais.
0: Enfin 15 ans, 16 ans, enfin l'âge que vous voulez.
14: Oui, voilà, l'âge où tu commences à avoir envie de baiser.
0: Bon, on prendra les nouvelles de Max là dans un instant. Max et son histoire. La semaine dernière, t'étais devant ta maison.
6: Ouais,
14: dans ta voiture.
0: Dans ta voiture parce que t'avais trompé ta femme et on aura la suite de ton histoire. T'avais trompé ta femme, il y avait les enfants dans la maison, il y avait toi dans la voiture.
6: Il y a des news.
0: On t'a donné quelques conseils. J'espère que tu les as suivis. Puis j'espère que ça va mieux. Donc Max, tu nous donnes des nouvelles dans un instant. Tu bouges pas.
10: Ouais.
0: Et Arsène aussi qui arrive.
3: Et l'Arsène, ouais.
0: Et c'est l'Arsène. Il est où Arsène? Arsène Angers. Salut Arsène.
11: Ouais, allô.
0: Allô.
3: Salut Arsène.
0: Comment ça va Arsène?
11: Salut.
0: Ça va?
6: Ah, ça voilà, va, bah, t'as l'air en forme.
14: Rayon est mieux. Rayon est mieux, ça va un peu mieux que toi.
6: Ah ouais.
0: Alors, Arsène arrive dans un instant, mais il est énervé, Arsène, faut le comprendre.
6: Ah bah dis donc.
14: Ah, il est énervé,
0: Il y a des gens qui lui cassent la tête, qui lui cassent les couilles. On s'occupe de toi, Arsène. Tu bouges pas, tu restes avec nous.
11: Ok.
0: Allez, ok.
3: Ok.
0: Le temps d'écouter Timbal. Allez, Timbal et Sicario. Et puis vous tous en direct, hein, toute la France, vous nous appelez. 0153 40 30 20.
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0: Et bon appétit et bonne soirée. Merci d'être là sur Skyrock tous les soirs. C'est Radio Libre et c'est en direct. Hein. Donc vous pouvez nous appeler quand vous voulez. 01 53 40 30 20. Vous pouvez tout dire, tout faire.
5: Attends.
0: Qu'est-ce qu'il y a, Romano ?
5: Un problème technique.
0: Ah, vous pouvez tout dire. J'ai cru que tu t'étais fait mal, tu sais.
5: Non,
0: vous
5: mais
0: pouvez tout
5: va.
0: Dire, tout faire, tous les soirs, c'est Radio Libre. Et attention, attention, c'est Timal aussi qu'on écoute maintenant avec Sicario.
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0: Allez, Timal sur Skyrock, on est premier sur le rap. Et

0: Cigalio sur Skyrock, on écoutait Timal, on est premier sur le rap et Radio Libre, la plus grande radio libre de France, tous les soirs en direct.
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0: Et ouais, seulement sur Skyrock, avec vous en direct de toute la France, 01 53 40 30 20, si vous voulez nous appeler. Vous avez l'appli Skyrock, vous pouvez nous laisser vos messages, allez-y. Vous réagissez en direct, on salue tous ceux qui sont là. Bonjour à Nico, bonjour Nico. Salut Inès, bonjour Roman. Et Nola nous fait un petit coucou, bonjour Brian, bonjour Ju. Et vous réagissez sur tout ce qui se dit dans la Radio Libre. Dans un instant, des nouvelles de Max, qui a trompé sa femme. Et semaine dernière, il dormait dans la voiture devant la maison.
2: Ah ouais, c'est ça.
0: Et il s'en voulait à mort parce que tout se passait bien avec sa chérie.
3: Mais il est quand même tombé amoureux de l'autre.
0: Et il est quand même... Alors, on va avoir des nouvelles justement de la nouvelle relation. On va avoir des nouvelles de la vie de Max. Est-ce qu'il est encore dans sa voiture ou pas? Et puis de comment ça se passe avec sa chérie. Est-ce qu'elle a... Enfin, sa chérie officielle. Est-ce qu'elle a digéré l'affaire? Et puis les enfants, est-ce qu'ils lui en veulent? Imaginez-vous, vous êtes avec votre papa et votre maman. Ils ont quel âge tes enfants, Max? Déjà, tu nous avais dit la semaine dernière.
4: Ça va de 5 ans à 20 ans.
0: 5 ans, 20 ans. Et t'as une fille de 20 ans, c'est ça, hein?
4: Ouais, 19 ans, ouais.
0: 19 ans, ta fille. Elle n'avait pas digéré, hein?
4: Ouais. Non, elle n'est pas très contente.
0: C'était pas très, ouais.
2: Ouais, c'est clair.
0: On a des histoires de famille.
4: C'est pas la joie.
0: Ouais, et tu vas nous expliquer comment ça se passe aujourd'hui. Après quelques jours, on t'a eu quand? T'as eu mercredi ou jeudi?
4: Je crois que c'est jeudi, là.
0: Il me semble que c'est jeudi, ouais.
4: Et mercredi ou jeudi.
0: D'accord, ok.
2: Ouais, bon, c'est pareil.
0: Jeudi, il me semble que c'est jeudi. Quand je vais pas passer le temps, c'est d'être mercredi.
3: Ouais, c'est possible.
0: Enfin, on t'a eu la semaine dernière. T'es en toute fin de Radio Libre, d'ailleurs, si vous voulez réécouter ta story en replay.
3: Sur l'appli.
0: Sur l'appli, l'appli Skyrock, vous avez tous les replays tous les replays de la Radio Libre et du Morning aussi. Vous pouvez tout retrouver quand vous voulez. Donc tu vas nous expliquer, Max, autre histoire de famille avec Calvin et sa demi-sœur. Ça, à mon avis, ça va être chaud cette histoire. Je sais pas pourquoi, Calvin, mais je te sens chaud, toi, ce soir.
5: Ouais. Ah ouais, ouais.
0: Alors, demi-sœur, mais tu vas nous dire s'il y avait des liens de sang, tout ça. On va découvrir ça avec toi dans un instant. Et il y avait Arsène aussi, qu'on avait en ligne et qu'on va retrouver dans un instant, Arsène, avec des gens qui lui cassent la tête. Si vous avez à choisir quelqu'un dans votre entourage qui vous casse la tête actuellement, vous choisissez qui? Calvin, tu choisis qui, toi? Quelqu'un de ton entourage qui te casse la tête?
5: Personne. En ce moment...
0: Allô?
2: C'est Guigui qui a raccroché à Calvin.
3: C'est bon.
0: T'es là, Calvin?
5: Allô?
0: Ouais, t'as personne qui te casse la tête actuellement. T'as trop de la chance, toi.
5: Non, j'aime tout le monde.
3: Ah, c'est bien ça.
0: Non, mais t'as raison, c'est le meilleur moyen pour être heureux. Après, même quand t'es cool, moi je suis cool comme gars. Tout le monde me le dit. Dis full, t'es cool. Mais même quand t'es cool, il y a forcément des gens qui te cassent la tête.
2: Ouais. Mais il faut s'éloigner.
0: Ouais, en général, il faut les fuir.
2: Ouais, c'est
0: enfin,
2: clair.
0: Parfois.
3: Des fois, t'as pas trop le choix.
0: Ouais, je sais pas, c'est ton. Un collègue de travail, ton prof, ton patron, ou des gars que tu vois tous les jours. T'es pas obligé de les voir.
2: Moi, dans mon cas, c'est plus des copines. Dès que je décroche, je sais que j'en ai pour 4 heures et ça arrête pas de parler.
0: Pourquoi elle te mange la tête?
2: Ah ouais.
6: Ah, moi, je décroche pas si c'est comme ça.
0: Et elle te mange la tête, pourquoi?
2: Ah bah parle de tout, tu vois, et je dis mais non, mais j'ai un truc à faire, genre je vais aux chiottes, machin, donc du coup je vais aux chiottes avec elle, tu vois, elle me lâche jamais.
0: Je t'entends pas, il y a des parasites, ma chérie.
3: Excuse-moi, je suis en train de bousiller les chiottes.
6: Moi je vais aux chiottes, j'ai à ma pote, vas-y, je te laisse, je vais aux toilettes, tu vois.
3: Non, parce que je vais tout défoncer.
0: Ah ouais, toi t'es...
6: Wow. Non, mais tu...
3: Ah ça va être...
6: Non mais c'est moyen de raccrocher. Non mais c'est l'excuse pour accrocher, tu vois. Ou sinon tu dis ouais, tu rentres dans un parking. Moi souvent je dis ça.
0: Ah, tu rentres souvent dans des parkings.
3: Ouais, non mais moi, pour la méthode de Cédric, quand je sais que c'est quelqu'un qui va me faire chier, bah, je décroche pas, ouais.
2: Bah ouais, moi aussi.
3: Tout simplement.
6: Tu lui envoies un message, tu me dis ouais, je suis en ligne, si c'est important.
3: Voir, je bloque, si c'est sur WhatsApp, je bloque temporairement.
0: Dites-nous qui c'est qui vous casse la tête actuellement là. Vous nous laissez vos messages, vous nous dites, on peut en parler ensemble quand vous voulez. Puis donc Arsène, tu vas nous expliquer. Donc toi t'es rangé, t'es dans le 49. Qui c'est qui te casse la tête qui c'est qui te casse la tête, toi, Arsène?
7: Ouais, alors du coup il y a deux meufs dans ma classe.
0: En cours.
7: Ouais, c'est en cours. Je me les tape depuis un an et demi.
0: Un an et demi. Ça veut dire que tu les supportes depuis un an et demi, c'est ça?
7: C'est ça.
0: Et tu couches pas avec.
7: Hein?
0: Non, t'as pas de relation avec elle, on va dire.
7: Non. Ce que je veux dire, ouais, c'est que du coup, je les supporte depuis un an et demi. Et le problème, c'est que elles font que de parler de moi entre elles, et elles font que de genre de parler comme ça. Oui, c'est ça. Elle croit que je les entends pas. Je suis juste à côté d'elle.
2: Mais raconte quoi?
7: Elle croit que je les entends pas. Elles disent ah, il est trop drôle.
3: Ah, c'est comme tes copines disent. Il a trop une grosse bite.
0: Ah ouais, mais j'en avais deux comme ça au bahut qui qui avait je vais raconter 10 fois cette histoire.
3: Ne sois pas modeste.
0: Non mais c'est quand même assez surprenant, t'as deux meufs qui, quand tous les mecs arrivent, regardent les tops des meufs et des mecs et ils disent ah ouais, lui il est à gauche et lui il est à droite.
3: Arsène,
2: c'est intelligent.
3: Une petite question.
0: Très, ouais, très, très, très intelligente, oui.
3: Je suis sûr que les deux, en plus, physiquement, elles sont impinables.
7: Pas forcément.
0: Eh non, ah, Romano, ouais, tu vois, mauvaise langue.
3: J'aurais dit que c'était moche.
0: Une mauvaise langue, Romano, t'as vu?
3: Ah oui, bah bien sûr, mais j'assume. Hein.
2: Bah bien sûr. Mais en fait,
0: c'est ce que je disais tout à l'heure, quand t'as des relous, que tu es marié, tu disais il faut s'en éloigner.
2: Bah ouais.
0: Quand t'as quelqu'un que tu supportes pas. Le problème, c'est que bah toi, Arsène, t'as pas le choix, ils sont dans ta classe.
2: Bah c'est ça.
7: Bah oui. Ouais, j'ai pas le choix, et en plus, je risque d'être avec elle encore l'année prochaine.
0: Ah oui.
7: Parce que. Ouais, en fait, on a pris les mêmes options, donc bon.
0: Ah, pas de chance. Ah, ouais.
2: Mais c'est quoi tous les jours? C'est-à-dire, genre, comment t'es habillé, ou il y a toujours un truc à dire?
7: Bah oui, il y a toujours un truc à dire, genre, je sais pas, ce matin j'étais un peu fatigué, j'essaie de me reposer, et elles font oh, ils reposent.
3: Ils sont
0: ils ont l'air intelligentes en tout cas. Hein.
2: Moi je leur dirais, ouais, mais parlez plus fort que j'entends, moi. Un truc intéressant.
0: Il y a Malik qui dit
3: Marie, t'as grave de la répartie.
2: Bah ouais. Wow.
3: Ah, je peux dire que là, les meufs, bah, c'est sûr, elles vont se faire.
0: Elles sont mortes. Détrompez-vous, c'est un peu la méthode de Malik.
3: Tu devrais faire des batailles d'aura, toi.
2: C'est vrai. Je t'emmerde.
0: Il y a Malik qui dit, c'est ça, ouais. Malik qui dit, tu devrais les punchliner et leur mettre la misère.
7: Problème, j'ai zéro répartie.
0: Ah, t'as pas de répartie. Ah, ouais,
7: non, j'ai.
3: Ah, mais sinon, t'as le truc de Marie, franchement, là. Ah, là, tu vas les tuer, là, direct.
8: Ah, mais Romano, c'est pas con, fait proposer une battle d'aura.
3: C'est le nouveau truc à la mode.
0: C'est les battle d'aura, vous connaissez les battle d'aura?
8: Qu'est-ce que c'est, naze, putain, désolé.
7: Oui, bah oui, il y en a eu, là, il y a pas longtemps.
0: Alors, pour ceux qui connaissent pas, explique ce que c'est la battle d'aura.
7: Bah en fait, y a pas trop de règles claires, je crois, mais c'est genre, t'as deux mecs qui se battent à coups de même TikTok ou je sais pas quoi, de dab, machin, qui.
8: En fait, ouais, c'est un face à face.
3: On dirait des débiles surtout.
8: Et chacun fait des gestes, et le but, c'est entre guillemets d'avoir le plus d'aura possible.
0: L'aura.
8: Je fais des gros guillemets, hein.
0: Oui.
8: Et le but, c'est de faire des gestes plus stylés que
3: ma barre, selon les trucs, y a des points, tu vois.
8: Et y a des points, y en a qui font le fameux 6-7 avec les bras.
0: 6-7.
8: Ah, y a plein de futurs.
3: Ah, mais après, t'as des 6-7 remixés.
8: Ouais,
3: tu as plus de points.
0: Le 6-7 à l'arrière.
3: Non, mais t'as des trucs, je sais plus comment ça s'appelle.
8: Ouais, là où tu te bouches le nez.
3: Tu te bouches le nez,
8: ouais.
3: Comme ça. Oh, il est scandaleux.
2: Mais c'est comme la vidéo qui tournait, là. Il y avait un policier qui avait fait un truc devant les lycéens.
0: Dans les lycéens AK.
2: C'était un AK.
3: Il y a aussi un proviseur qui a fait une battle.
0: Tente le AK devant elle.
8: Ouais, j'ai vu le proviseur.
6: Proviseur la semaine dernière, ouais.
3: Proviseur, c'est pas mal quand même. Il fait comme ça, il secoue les épaules là devant le.
8: La battle d'aura.
2: Qui gueule, toi.
0: Il y a le chimiste, il a un pote à la fin qui se met devant les meufs qu'il aime pas. Et il sort, il pète et il se barre en courant. Il leur pète à la gueule. Ça, c'est l'humiliation totale. Tu vois, il va voir les meufs, il se met devant elles et après, il se barre. Bah écoute, hein, chacun son truc. Ouais, faudrait que t'aies un peu de répartie.
7: Ouais, bah c'est ça, en fait j'essaie de plus en plus de genre aller essayer de leur les, je sais pas moi, d'essayer de les,
3: enfin, les vanner, ouais,
7: de fermer leur gueule, et puis au bout d'un moment, enfin, forcément elles vont voir que forcément je me laisse plus faire, et puis
0: ouais, c'est la meilleure solution. Il y a Kenzo qui dit quand tu les entends parler à faire pia pia pia, là il met pia pia pia, c'est un peu ça. À faire pia pia pia, tu leur dis qu'est-ce que vous dites les moches? Bon voilà, bien fort devant tout le monde. Ça peut être humiliant, ouais. Qu'est-ce que vous dites les moches? Parlez de moi.
2: Ou tu peux faire le
0: quelqu'un
2: rire
0: qui parle derrière mon dos, ça m'énerve, c'est le balnéaire qui nous envoie un message.
2: Non mais en plus elles sont accodées, c'est
0: oui.
2: Ou peut-être tu peux faire le rire super de Romano, tu sais, quand tu parles des nanas.
3: Non mais fais pas ça, tu vas être ridicule.
0: Vas-y Romano,
3: Marie,
0: fais-le.
3: Excuse-moi Marie, je t'aime bien, mais t'as vraiment que des conseils de merde.
6: Des bonnes idées là. Tout à l'heure.
2: Pour les afficher.
6: Je vais se taper l'affiche.
3: Non mais tu vas passer pour. Non mais non, ça ne sera pas.
6: Ça, ouais.
3: Non mais fais. Mais tu vas pas faire.
0: Voilà,
3: ça.
0: Tu fais ça.
3: Non mais tu vas passer.
2: Mais en même temps, quand il nous a raconté le truc, il faisait ça. Hein.
3: Oui, mais tu vas passer pour un débile.
0: Voilà, calcule pas.
3: Le but, c'est pas de te mettre encore plus, de t'humilier encore plus auprès des meufs, tu vois.
0: Calcule pas les deux teubés. Ces messages de Mélissa, 27 ans, du 95. Salut à toi Mélissa. Ouais, pas les calculer. Après bon, tu les as toute la journée, t'as envie de. Karim, toi qui reste calme en toutes circonstances, comment tu réagirais si par exemple t'avais des meufs dans...
9: Moi je leur dirais vous êtes débiles. C'est avec leur qui. Je leur dis mais vous êtes des golemons quoi les filles.
0: Comme ça.
9: Ah ouais, mais je leur dis
3: mais
9: vous
3: non mais tu vois à la limite
0: ouais, ça
3: c'est simple, basique, c'est mieux que voilà quoi. C'est mieux que bon.
0: Que d'autres idées qui ont été proposées par d'autres personnes de l'équipe.
3: Débile,
0: c'est ça.
3: Hein? Oui, voilà, on va dire ça. Je ne citerai pas les noms.
0: Cédric, t'as deux meufs qui n'arrêtent pas de parler mal de toi. Qu'est-ce qu'on pourrait dire? Fais la meuf, Romano, et Karim, fais l'autre.
2: Regarde, il est trop moche.
6: Allez, faire doigter les deux connes. Allez jouer là-bas, là. Allez pisser là-bas.
2: On peut pisser dessus.
6: Ah, moi, je les insulte.
2: Romano, il a dit que t'aimais bien te faire pisser dessus.
6: Ah, c'est ça, ouais.
3: Comment il sait?
6: Eh ben, je vois tout ce pipi là-bas, là, au coin, là. Casse pas les couilles.
0: Ouais, faut les faire passer pour des gamines.
3: Faire doigter, salope, chatte, salope.
0: Sarah Jane qui nous envoie un message.
3: Ah, grosse pute.
0: Fais les passer pour des gamines, ce qu'elles sont, en fait.
3: Voilà, barre ta gueule, salope.
0: Ouais, faut pas les calculer, nous dit Fatih. Mehdi dit la même chose, les calcule pas. Pourquoi pas, ouais. Crache-leur à la gueule. Non, c'est pas une bonne idée.
2: Comme à la
0: 37, tu vas finir au bureau du CPE, tout ça.
2: Ouais, c'est clair.
0: Ouais, ça serait quand même pas le. Ça serait quand même pas le mieux. Faudrait que tu sortes avec une meuf et qu'elle les résonne. Message de Stéphanie sur l'appli. Salut Stéphanie. Ah ouais, faudrait que tu sortes avec une meuf, tu sais.
2: Mais tu vas pas attendre qu'une meuf leur ferme leur gueule.
0: Non, mais elle, ça va peut-être leur fermer leur bouche. Elle va peut-être être jalouse.
3: Est-ce qu'elle parle pendant les cours sur toi?
7: Bah ouais, en fait, elles font,
3: je ferais la salope, je dirais, monsieur, elles arrêtent pas de parler, moi j'arrive pas à suivre le cours.
7: Ah non, mais le pire, c'est que.
0: Par contre, faut prévenir les potes que tu vas les balancer. Ah parce que autrement, tu vas passer pour une balance. Tu dis aux potes, tu vois, les autres connasses, quand elles vont se mettre à parler, je vais lever la main, je vais dire au prof, vous allez rigoler.
3: Et là, tout le monde est mort de rire. Celles vont se faire punir, ces deux connasses.
0: Faut prévenir, parce que sinon, tu passes pour une balance à la con.
8: Même en prévenant, je pense que tu passes un peu pour une balance quand même.
0: Non, mais tu vas voir les potes. Tu dis aux potes, vous savez, les deux connasses qui parlent sur moi là. Vous allez voir la prochaine fois qu'elle part en cours, hop là je les balance, on va rigoler. Et là je pense que tout le monde est mort
2: comme
0: de
2: ça
0: rire.
2: T'as des potes avec, ouais. C'est pas con ça.
8: Bon, à essayer. Sinon, on fait la battle d'aura, c'est génial.
0: Ouais, je pense que c'est bien moi ça, avec un 6-7 comme ça.
7: En fait, la battle d'aura, le truc c'est que elles sont en mode. Et moi, genre, des fois, avec des potes au midi, je me tape des délires. Et vraiment, elles passent, elles me regardent, genre en mode. Je sais pas, comme si j'étais un animal ou je sais pas quoi. C'est et puis elles font un. Enfin, les types, je voilà, elles font c'est quoi ça, je sais pas quoi, voilà. Vraiment, elles font trop genre les stars, elles font que de faire elles se croient trop supérieures et elles se sont mis toute la classe, enfin toute la classe les déteste, genre vraiment c'est...
3: Ah bah ouais, ma technique elle est
0: ouais,
3: super.
0: Ouais, c'est bien comme ça, ouais, tout le monde va être mort de rire, ouais. Bah déjà t'as toute la classe avec toi. Les idées que vous nous laissez là, Jordan, 32 ans, il dit j'ai une idée. Qu'ils mettent discrètement du... Oh, ça, c'est un truc de bâtard, ça. Qu'ils mettent discrètement du chewing-gum dans les cheveux des meufs.
2: Ah,
8: non, problème,
0: ça, c'est rigolo, ça.
8: Non, c'est une
3: très, très mauvaise idée.
0: Ça, si tu veux pas cramer.
6: Par contre, faut pas te faire cramer. Parce que
8: mais elles vont forcément te cramer.
0: Moi, j'aime bien ton idée.
8: C'est risqué, en tout cas.
6: Non, mais ce jour-là, tu t'embrouilles.
0: À la guerre, comme à la guerre.
6: Non, mais ce jour-là, tu t'embrouilles pas avec eux. Tu fais comme si de rien n'était. Pendant un interclash, tu lui connais un chewing-gum dans les cheveux, à la bim.
3: Si tu te fais cramer, t'es dans la merde.
0: Elle pleure. Et là, tu rigoles.
6: Ah, sûr.
0: Oui.
2: Moi, j'avais pas pleuré, hein. Je l'avais eu, mais c'était horrible.
3: Là, j'étais bourré, moi.
2: Non, mais rien à voir. Mais je l'avais eu, tu sais, au milieu du crâne et en fait, un peu à la base. Donc, en fait, ça me faisait un épi. C'était très joli. Parce que du coup, j'ai dû couper.
0: Une coiffure spéciale.
2: Ouais.
0: Et Angelo, il y en a plusieurs qui disent ça. Il y a Joe aussi qui dit la même chose. Angelo 973. Il nous dit, vous connaissez rien aux meufs, elle veut tout simplement sortir avec lui. Ah bah t'imagines. Ah bah là.

0: de la cousine dans un instant. Et Crocro alors.
1: Ouais,
0: Sabrina.
1: Ouais.
0: Ah, attends, bouge pas, il y a Sabrina qui est de retour.
2: C'est bon, on l'a trouvé.
0: Ah, ah. Donc Crocro, toi aussi, c'est une histoire de famille. Toi, t'es en couple.
1: Un peu.
0: Ah. T'es en couple avec quelqu'un, toi, tu vas nous raconter. Et Sabrina, donc toi, ça a été revenu, Sabrina, on peut pas. La daronne est tranquille, elle est séchée.
3: Elle s'est réveillée, elle m'a dit tu parles avec qui et tout.
0: C'est qu'on a, j'ai absolument rien
2: compris. Elle s'est réveillée, elle m'a dit tu parles avec qui et tout.
4: Alors, elle s'est réveillée, mais toi tu t'endors, non?
3: Ça va. Ouais,
4: en attendant,
3: j'ai piqué du nez.
4: T'as pris un médicament?
2: T'as piqué du zen, ouais.
0: Piqué du nez. Ah. Moi, je peux pas piquer du nez. Regardez, je baisse la tête, il touche déjà la table. Ce qui est quand même bien, bien pratique. Comme ça, je ne pique pas du nez.
3: Du coup, pour le mettre un mouton.
0: Alors, il va falloir parler. Ouvrir la bouche quand tu parles, Sabrina, sinon on comprend rien.
3: Du coup, pour revenir à nos moutons, moi je vous avais appelé il y a un mois ou deux, je sais plus.
0: Ouais.
3: Et du coup, bah, je sortais avec mon cousin.
0: Ouais, donc toi t'as 23 ans, il a quel âge le cousin?
3: Il a 22, un truc genre.
0: Ok, vous êtes de la même.
5: Ouais, et tu savais que c'était ton cousin au début?
3: Oui, bien sûr.
5: Ouais.
3: Et j'ai découvert par moi-même qu'il me trompait.
4: Ouais.
0: Ah ouais, donc tu sors avec ton cousin. Tu l'avais dit à la famille ou pas?
3: Oui, ma mère me savait, etc.
0: Et elle avait pris comment, ta daronne?
3: Au début, elle m'a un peu emboutonnée, mais après, ça va, avec le temps.
4: Pépère, quoi.
0: Ouais, c'est passé, ouais. Je sais pas comment ça passerait, moi, si j'expliquais que je sortais avec mon cousin.
3: Et du coup, bah...
0: Ma mère peut-être le prendrait mal, parce que ça serait une double révélation pour elle. Ça serait,
5: ah, oui, c'est vrai, en plus. Ouais.
0: Comment elle le prendrait si tu disais que tu couches avec ton cousin, tu sortais avec ton cousin Karim?
4: Moi, je pense qu'elle le prendrait bien. Elle me dirait tu restes dans la famille, c'est bien.
0: Ah ouais.
4: C'est la famille, c'est un mec doux. Mais tu rigoles ou quoi, gros?
0: Ta grand-mère elle le prendrait bien.
4: Avec mon cousin.
0: T'es ouf quoi, gros.
4: Jamais de la vie. Ah bah là ça va être compliqué là.
0: Oui.
4: Avec moi. Mais s'il est pas en prison actuellement, donc ça va être compliqué. Mais non, t'es ouf.
0: Par amour tu le rejoindrais.
4: Non, t'es ouf. Non, mais même avec cousin ou cousine, ça le prend mal dans la famille, c'est obligé, gros.
0: Ouais. Et toi, Samy, ça prendrait mal?
2: Bah ouais, ils seraient, ils hallucineraient mes parents, tu vois.
4: En plus c'est un cousin, une cousine qui connaissent bien, tu vois.
5: C'est ça.
2: Des gamins avec. Ouais, je pense qu'ils seraient effectivement très surpris. Bon, pourtant je le connais pas de ouf moi mon cousin, mais
4: les beaux gosses.
6: T'as qu'un cousin?
2: J'ai deux cousins. J'ai deux cousins et un troisième tout petit. Mais ouais, je pense que en plus si c'est le tout petit, effectivement, ce sera encore plus.
0: Moi ça me dérange pas. Moi pas de problème. Il a quel âge?
2: Ah, il est tout petit, il a 6 ans.
0: Voilà.
2: Bah ben grave.
0: Cosse. Et toi Romano, ta mère, tu lui dirais je sors avec mon cousin?
6: Ah bah non, mais oui, forcément elle bloquerait.
0: Avec ta cousine.
5: C'est surprenant.
6: Avec ma. Non mais moi je pense que ouais, ça elle l'apprécierait pas trop.
0: Ouais, dans la famille moi aussi. Hein. Toi c'est passé.
6: Tu vois, ils sont pas à fond dans les trucs de famille, mais pour eux, ce serait un peu trop.
0: Ouais. Cédric, bon, toi, t'as...
7: Ah, laisse tomber.
0: Alors, est-ce que t'as tripoté ta cousine, elle m'aurait mal pris, ta mère?
2: Ouais, je pense qu'elle m'aurait engueulé, ouais.
0: Ah, t'as engueulé?
2: Ouais.
6: Ah, tu m'étonnes.
0: J'entendais Médéline qui parle derrière.
6: Ouais, mais il faudrait qu'elle
5: vienne.
0: Bonjour, Médéline. Oh, oui, que t'es gentille.
2: Connasse.
6: Une voix infecte.
0: Elle a une voix merveilleuse.
2: Ouais, le bâtard.
0: C'est une des plus belles voix de la radio.
5: Ah bah oui, tiens.
0: Bon, Sabrina, dire, donc ton cousin, c'est passé en famille. Bon, elle est tolérante, ta maman. Hein.
3: Non, au début, elle m'a vraiment pris la tête, mais bon, avec le temps, ça va.
0: D'accord, ok.
5: Ouais, c'est passé, quoi.
0: Et
3: du coup, bah en fait, un jour, je sais pas, du coup, j'ai fouillé son téléphone.
0: Tu m'as dit que t'as fait conduire.
3: Et du coup, bah, j'ai découvert plein de comptes de Fréton. Et en fait, au début, il a nié. Et moi, ce que j'ai fait, j'ai contacté ces-là. Et après,
0: T'as contacté ces
5: darons?
3: Non, les filles. Les filles en question.
2: Les filles avec qui
0: les filles.
5: Ah, pardon, j'avais pas entendu.
2: Avec qui il parlait, ouais.
3: Et du coup, bah, après, quand je les ai contactés, bah, eux, ils ont dit, ouais, il y a une fille, elle m'a appelé, etc. Et après, bah, deux jours plus tard, je l'ai revue, j'ai dit, bah, écoute, c'est fini entre toi et moi.
0: Comment d'ailleurs t'as appelé les meufs d'abord pour, plutôt que d'en parler à lui?
2: Non, mais je comprends. Mais ça, c'est un truc de meuf de faire ça. Dire, ah bah tiens, t'es en train de parler avec des meufs, vas-y, tu sais quoi, je vais les appeler direct. Et après, il y a une espèce de solidarité féminine qui se crée.
0: Ouais. Ah, parce qu'elle non plus, elle n'était pas au courant qu'il avait, qu'il sentait avec toi.
2: Je pense pas, il a pas dû le déclarer.
3: Non, il ne savait pas.
0: Ouais, il est trop fort le cousin quand même.
5: Ah ouais, il t'a dit que t'étais la cousine parce que bon, elles ont peut-être bloqué aussi, tu vois.
0: Ouais, mais moi je suis le mec, j'aurais dit aux meufs, attends, mais c'est l'autre, c'est ma cousine, elle est folle, elle veut sortir avec moi, moi je veux pas. Tu sais, il y a toujours moyen de se démerder quand t'es un mec.
5: Ouais,
0: oui. c'était un peu de jugeote.
4: C'est vrai.
5: Ouais, ouais, mais après, si t'es pas trop con, t'envoies les messages que t'as échangé avec le gars, donc forcément ça se voit, tu vois. Ouais.
6: C'est quand même une putain d'histoire de merde.
0: Bref, t'es dans la merde, oui. Ça,
5: après, Guigui, tu disais ça, mais toutes les nanas sont pas comme ça, tu vois. C'est vrai que

0: veut vérifier peut-être éventuellement.
1: Parce que toutes les femmes sont différentes et uniques.
0: Exactement.
2: À la fois, mais ça c'est bien, ça c'est super.
1: Pour ça, évidemment.
2: Et là, aujourd'hui, j'imagine que l'histoire, elle est finie avec le cousin.
3: Oui, bien sûr, elle est finie. Mais non, pas de famille, ça va être compliqué. Hein.
2: Bah ouais, c'est vrai. Qu'il n'y a pas de famille, ça va pas être...
0: c'est clair, surtout si les parents et tout ça sont au courant, ça va pas être génial. Ouais.
2: C'est vrai. C'est le genre de truc qui te permet d'éviter le repas de famille. Tu peux dire à ta mère, bon, j'y vais pas parce qu'il y a l'autre con.
0: Ça, c'est vrai.
2: Ah, l'autre con. Elle le sait, ta mère, que t'es cocu?
3: Non, je vais pas encore jouer.
2: Bah, écoute, tu lui annonces la nouvelle, tu lui dis. Comme ça, ça te fait éviter les repas de famille.
0: On va en parler en repas de famille.
2: Pour ceux qui n'aiment pas les repas de famille, en plus, quand t'es le centre du repas de famille.
0: Ouais, c'est ça.
2: Le centre de la discussion, c'est jamais super, cette histoire. Bon, on t'embrasse, Sabrina. Bon courage. Une histoire qui se finit bien, une histoire de famille. Bon, une autre dans un instant avec Crocro, qui arrive avec nous. Et vous aussi, hein, toute la France, vous pouvez nous appeler. Quoi que vous fassiez, tous les soirs, on est là. C'est Radio Libre. La plus grande Radio Libre de France sur Skyrock. Tiens, on parlait des méthodes pour ce matin dans le morning, des méthodes des Français pour se venger entre guillemets, des petites vengeances de leur ex. Est-ce que vous avez des méthodes spéciales pour venger de votre ex? T'as envie de te venger toi, Sabrina, ou pas du tout?
3: Non.
2: T'as raison.
0: Ça sert à rien.
2: T'avances. Moi, je suis pas vengeance.
0: Perte de temps, ouais.
2: Enfin bon, les Français sont très vengeance, hein, par rapport à leur ex. Est-ce que vous avez des méthodes que vous avez utilisées, des méthodes à nous proposer? Je vous ferai le classement qu'on vous a fait ce matin là sur le sondage IFOP. Sérieux, attention. Hein.
0: Ah ouais.
2: Comme pour
0: les
2: présidentielles et
4: ça
2: tout.
4: Ça rigole pas. Quoi.
2: Ouais, ça rigole pas. Les méthodes des Français pour se venger de leur ex. Qu'est-ce qu'ils font pour faire chier leur ex, en gros?
4: Ouais.
2: Et si vous avez des méthodes vous aussi, Crocro, tu as réfléchi? Est-ce que t'as déjà eu une méthode, utilisé une méthode pour te venger de ton ex ou de tes ex? Ou alors est-ce qu'il y a des ex qui se sont vengés de toi? Tu bouges pas, Crocro. Alors je dis, ce n'est pas l'âne trop en ligne avec nous, c'est Miscone qui nous envoie un message. C'est Crocro avec deux C.
0: Crocromignon.
2: Voilà, comme Crocromignon. Exactement, comme
4: Crocodile.
2: Bon, tu bouges pas, Crocro. On prépare le clash. On fait le clash, on t'écoute en direct. Et puis on vous écoute à toute la France. Vous nous appelez pour débarquer ici. Un truc à demander, un service, une réaction. Et Vakra et la rappeuse qu'on écoutera avant minuit. Et Mauvais Joe tout de suite.
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2: Et Radio Libre sur Skyrock. Il y a du mauvais jour. On écoutera Maladie. Et là, il y a Vakra et la rafleuse. C'est fille à papa sur Sky.
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4: Voilà. Non, mais c'est toi qui es con.
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2: Elle était vexée parce qu'elle a une voix de travesti, la dame.
12: Ah non, moi j'entends rien.
2: Oh, pardon.
13: Mais pas du tout, j'entends rien.
2: Ouais. Vous avez pris un petit apéro pour vous rafraîchir?
4: On dirait Marie à 23h.
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2: Eh bien, j'espère qu'on l'appellera pour le clash qui arrive là dans un instant.
4: Sexy lady.
2: Il est presque 23h.
4: Vous êtes
2: sur Skyrock, on est là en direct jusqu'à minuit. Vakra, la rafleuse, le son le plus streamé, le plus écouté en France. 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C'est Vakra et la rafleuse pour fille à papa sur Skyrock.

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2: Ouais, fille à papa, c'était le son de Vakra et la rafleuse. Allez, 11h du soir, on va attaquer le cage de la drague. On aura Crocro aussi. Ouais. Un couple avec quelqu'un de la famille. Avec la famille, qui il peut être en couple, Crocro?
3: Ah, ouais.
2: T'es là, Crocro?
3: Pas sa mère, j'espère.
4: Ouais, je suis là, ouais.
2: Alors, Marie propose, tu es en couple avec ta maman.
5: J'hésite entre ta mère et ton père.
3: C'est horrible.
2: Je préférais que tu sois en couple avec ton père, c'est vrai. Encore plus rigolo. Oh. Avec qui on peut être en couple quand ça se passe dans la famille? Alors, avec qui on peut être en couple quand ça se passe dans la famille?
6: Cousin.
2: Non, c'est pas cousin, on a eu cousin.
7: Ah, demi-sœur.
8: La belle famille.
2: Non, demi-sœur, on a eu aussi. C'est pas un truc qu'on a déjà eu ce soir.
7: Une tante.
2: Une tante. T'es en couple avec ta tante.
6: Ah ouais, putain, nièce, neveu, tout ça.
3: Ah
4: c'est
3: ouais.
4: Compliqué, hein. La tante, wesh.
6: Ouais, mais si, ça doit.
2: Wesh, arriver. Ouais, c'est compliqué, la tante, comme tu le dis, c'est pas ça.
7: Ouais. Avec ma sœur.
5: Ah ouais.
4: Ah, peut-être pas, non. Non
8: avec les gosses du beau-père ou de la belle-mère.
2: Avec les gosses du beau-père ou de la belle-mère.
5: Ah, genre, t'as un beau-père.
2: Cédric, toujours une histoire d'enfant, hein, quand même.
8: Non,
2: hein,
8: Cédric.
3: Non, mais dis-le,
8: avec la femme de ton père.
2: Attendez, on ne comprend pas. Tu as dit quoi, Cédric?
8: Là, je t'ai répondu, si tu n'as pas sorti avec la femme de ton père, tu vois. Donc, tu t'appelles
2: la femme de ton père, c'est ta mère.
6: Non, c'est
7: la
6: belle-mère.
2: Ah, d'accord, ok.
8: Ah, c'est la belle-mère, en fait.
7: C'est ta belle-mère, ouais.
8: Oui, la belle-mère.
7: Continue. Ah, les gosses de ta belle-mère, genre. Hein,
8: c'est ce que je dis, ouais.
4: Mais non, pas du tout.
8: Bah, pas du tout. Ça aurait pu, c'est vrai.
6: Alors, attends, les enfants de ton cousin.
3: Enfants de meilleur ami.
4: Ah, il est pas loin, il est pas loin.
7: Je sais, moi.
2: Les enfants de ton cousin.
6: Ouais, c'est pas ça?
2: C'est non. Ça qui est pas loin?
6: Ouais, ouais. Les enfants de ton fils.
4: Non, non, quand même pas. Quand même pas. Faut arrêter.
7: Petits enfants.
5: Quel homme.
7: C'est quoi les enfants de ton cousin? C'est quoi pour toi?
6: Bah, c'est rien, c'était petit cousin. C'était
4: petit cousin. C'était petit cousin, mais ouais, mais non, pas les cousins.
7: Non, c'est pas ça, non. Alors, mais vous êtes pas, t'es pas loin. Hein. C'est les enfants de quelqu'un en tout cas.
2: Ah, Karim, tu sais, toi?
7: Ouais, moi je sais, ouais.
2: Les
7: enfants de ton. Je sais pas, les enfants de ton ex-femme?
4: Y'a quelqu'un. Non, non, pas du tout. Y'a quelqu'un qui a deviné.
2: Les enfants de ton ex. C'est quand les gens sont pas toi qui les ai faits, sinon c'est dégueulasse.
7: Non, c'est moi qui ai donné un indice, gros. C'est moi parce que c'est moi qui t'ai eu au standard. Je dis les enfants de quelqu'un.
6: Ouais, bah forcément.
7: Samy, il a dit les enfants de ton cousin. Ou ta cousine.
2: Ah, les enfants de ta sœur ou ton frère.
4: C'est...
7: Les enfants de ton demi-frère, par
2: comme
7: non.
3: Demi-sœur, de la meuf ou du mec.
7: C'est du fou, il l'a trouvé.
2: Non. Bah oui, j'ai trouvé.
7: Non, c'est pas les enfants de ton frère. C'est pas de son frère. De sa sœur.
4: Non, c'est pas mon frère, mais il y a mon frère dedans.
7: Demi-frère. Mais il y a le frère
4: dedans.
7: Beau-frère.
6: C'est pas les enfants de son frère.
7: Allez, la nièce, demi-frère. La nièce de ton demi-frère.
3: Non. Demi-sœur.
7: Neveu de ta
2: sœur. Attendez, est-ce qu'on peut garder le frère?
7: On garde le frère dedans.
2: Ah, on garde le frère.
3: Belle-sœur.
7: Ah, bien joué, Marie. Les enfants de la belle-sœur.
6: Ah, d'accord, oui.
4: Non, pas la belle-sœur.
7: Mais pourquoi il y a le frère?
4: Non, mais
6: c'est la femme de son frère.
4: La femme de son frère. La femme de son frère. Ouais, exactement, c'est ça.
2: Beaux enfants de son frère. J'ai rien compris.
7: En fait, son frère, il est marié avec une meuf qui a déjà un gosse.
4: Elle a une fille qui est grande. Elle a eu des enfants, ouais.
7: Et bah, lui, il est avec cette fille-là.
6: Ah, ok. Ah, si, c'est la famille proche.
3: Une belle-sœur.
2: Ah, ouais, donc.
7: Les enfants de sa belle-sœur.
6: Pas par alliance, mais c'est très proche.
4: Ouais, mais non, mais il n'y a pas de sang, il n'y a rien.
7: D'accord.
2: Oui, c'est mieux. Donc, en fait, ton frère, il a une belle-fille et t'es en couple avec la belle-fille de ton frère.
6: C'est ça, ouais.
4: Exactement.
2: Et elle a quel âge?
7: Ah, c'est ça le problème.
2: C'est pour ça qu'il nous appelle.
7: Elle est pas super âgée.
3: Non, mais t'as dit 26 ans, mais tu l'as connue.
2: Les messages, vous faites mourir de rire.
4: On s'est connus.
2: T'es en couple avec le chien de ton frère. Enfin bon, c'est
4: moi, je l'ai connue toute moche. Elle avait 3-4 ans quand je l'ai connue.
7: Oh non, bâtard.
2: Et ça t'a pas bloqué?
4: Après, on s'est pas revu. Après, on s'est pas revu pendant 15 ans, 20 ans. Là, en se revoyant, c'est sa mère. Quand mon frère s'est marié avec sa mère.
2: Ouais.
4: Mais moi, on s'est revu chez elle, et elle était en galère avec un de ses mecs, là, avec qui elle a fait son premier enfant.
2: Ouais.
4: Et elle était vraiment en galère, et elle me disait, c'est bon, j'en peux plus de lui, depuis que j'ai l'enfant, il fait plus rien, le mec,
7: saute-moi.
2: S'il te plaît, j'en veux plus.
7: Il faut que tu me sautes.
2: Baise-moi, vas-y.
6: Putain, ouais, tu l'as connu à 3 ans.
4: Et puis, on s'aimait beaucoup,
2: Et toi, t'as quel âge, Coco?
4: 44.
2: Et elle est là?
4: 26. On a 18 ans d'écart.
2: Ah ouais, putain. Donc, en fait, tu l'as connu, elle avait 3 ans, t'en avais 21.
4: Ouais, mais quand même à cet âge-là, mais c'est pour vous dire.
7: Mais
4: que
7: ça t'a pas bloqué qu'elle ait grandi?
4: Pour mon frère. Mais je l'ai pas vu, je la connaissais pas. En fait, on se connaissait pas.
2: Ah, tu l'as pas vu pendant des années.
4: Ben ouais,
2: ah.
4: On se connaissait pas.
2: Et vous êtes retrouvés au mariage.
4: Parce que mon grand frère, mais du coup, j'ai qu'un seul frère. Hein.
2: Ouais.
4: Et mon grand frère, du coup, sa mère, cette fille, c'était sa copine à l'époque.
2: Et comment ils l'ont pris, et ton frère, et.
4: Ils l'ont mal pris. Moi, je me suis embrouillé avec mon frère, et embrouillé avec sa mère. Moi aussi, je me suis embrouillé avec sa mère, donc c'était compliqué, c'était dur.
2: Mais au début, ou c'est encore dur aujourd'hui?
4: Comment dire? Comment?
2: C'était dur au début quand tu leur as annoncé la nouvelle, parce que c'est vrai qu'ils font l'encaisser.
4: Non, mais aujourd'hui, on n'a plus de contact avec eux.
2: Ah, c'est fini.
7: Ah oui, donc c'est toujours dur, du coup.
2: Elle n'a plus de contact avec sa mère.
4: Si, elle avec sa mère, mais moi, je n'ai plus de contact. Il y a eu des mots qui ont été trop hauts, ils ont été trop loin, donc...
2: Qu'est-ce qu'il a dit, ton frère?
4: Comment?
2: Qu'est-ce qu'il a dit qui t'a fait bloquer? Enfin, les mots qui étaient trop hauts, tu dis?
4: Pour lui, il n'allait pas faire ça. Il n'allait pas faire ça parce que c'est pas normal. Lui, il trouve pas ça normal.
3: Ouais. Non, mais attends, tu disais qu'elle avait un enfant déjà?
4: Oui, elle avait déjà son enfant avec son ex.
3: Donc, t'es devenu le beau-père de sa petite fille ou de son petit-fils?
4: Oui, oui, de sa fille. Moi aussi, j'ai une fille avec elle.
2: Et de la petite fille de la mère.
3: Et t'as une fille avec. Ah ouais. Oh putain, c'est un
7: mélange. C'est un mélange, ouais.
2: Ah putain, ouais.
4: Et ça devient compliqué pour la famille là.
2: Et ça fait combien de temps que vous êtes ensemble avec la belle fille?
4: Ça va faire 3 ans, 3 ans et demi, bientôt 3 ans.
2: Et c'est toujours l'amour fou?
4: Ah oui, on s'aime beaucoup. Oui, il faut.
2: Bah oui.
4: Oui. On est tout le temps ensemble et puis
2: tout le temps. Vous êtes sur ces mêmes. Ça fout quand même un bordel.
4: Nous, on pense à nous, on pense pas à la famille. La famille après, c'est autre chose. On verra plus tard. De toute façon, les années passent. Elle a une mentalité qui est très bien. C'est une maman exceptionnelle, vraiment. C'est une maman exceptionnelle et je l'aime beaucoup.
3: Votre bébé voit pas forcément ses grands-parents, on va dire entre guillemets. Enfin,
2: si la mère.
4: Mes parents sont décédés. Donc déjà, il y aura pas de grands-parents de mon côté. Ah oui, j'ai 44 ans. Mes parents sont décédés. C'est voilà. Et elle de son côté, sa maman, son papa est décédé aussi. Son papa est décédé très jeune d'un cancer. Mais voilà, sa maman. Je lui ai dit, moi je suis pas contre, écoute, mais sauf que moi je veux pas de contact. Voilà, c'est tout.
2: Oui.
4: Elle peut voir, moi je l'empêche pas. Voilà, elle peut aller voir.
3: Et pour ton bébé, c'est quand même horrible parce qu'elle a plus de grands-parents et juste la grand-mère en fait veut pas.
2: Oui, mais bon, Marie, c'est bon, il y a plein de gens qui n'ont jamais connu leurs grands-parents.
3: Bien sûr, c'est pas
2: ils ont pas été déséquilibrés.
3: Non, mais c'est pas la fin du monde, mais c'est quand même chiant quoi.
2: Bah, c'est chiant.
4: C'est compliqué. Mais après, c'est pas moi qui l'ai voulu. Voilà, ça s'est passé comme ça.
3: Ouais, bien sûr.
4: Moi, j'aurais aimé que ça se passe bien, que tout le monde accepte et que voilà, c'est.
2: Ouais, non, toi, t'étais amoureux, la meuf était majeure, elle t'aimait, tu l'aimais, bon, ouais, écoute.
4: Mais voilà, on est grand, on est très. On est, voilà,
2: oui,
4: on est
2: tu l'as connue, elle a 26 ans. Elle a 26 ans actuellement, c'est ça?
4: Elle est très mature. Elle est très, très mature.
2: Oui, à 26 ans, bon, oui, ça va.
7: Oui, en général,
2: 26 ans, t'es plus dense.
7: T'as la tête sur les épaules.
2: Oui, c'est mieux d'ailleurs, c'est mieux d'avoir la tête sur les épaules.
7: Que la tête dans le cul.
4: Elle a plus que la tête sur les épaules, même. Elle est intelligente, elle est maligne.
2: Non, mais bon, tu parles d'elle avec beaucoup d'amour, d'affection.
7: Si vous êtes amoureux,
4: parce que je l'aime beaucoup. C'est ma femme. On n'est pas mariés, mais c'est ma femme. Je l'aime beaucoup.
3: Et tu penses pas qu'avec le temps, ça va s'arranger? Parce qu'on avait déjà eu des auditeurs qui se mettaient ensemble, tu sais. Il y avait des problèmes de
4: relation. Je l'ai dit tout à l'heure. Avec le temps, les choses passent. Je le sais, j'ai 44 ans, je sais que voilà, c'est. Les choses passent avec le temps.
2: Bah, on te souhaite le meilleur pour la suite, Coco.
7: Ça, tu verras bien.
4: Voilà, je vous remercie beaucoup. Bah,
2: merci.
4: Je voulais juste faire une dédicace. Merci, une dédicace à ma femme et aux deux petites.
2: Bah, nous aussi, on les embrasse.
4: C'est tranquille. Et une dédicace à vous, à toute l'équipe.
2: Et c'est gentil, Coco.
7: Salut, Coco.
4: Je vous écoute tous les jours, tous les matins. Là, je vais partir au travail, là. Je vais remplir mon camion. Et demain matin, j'écoute le morning. Je suis tout le temps avec vous.
7: Moi, je vais remplir Cédric,
4: ça fait des années.
7: C'est pas sûr. Allez, je vais faire le plein. Bah oui. Non, mais moi, je joue à la loyale. Je suis pas du salope.
4: T'as fou. Non, mais j'ai mon camion. Moi, je fais pas de gasoil. Moi, j'ai mon camion. C'est l'entreprise qui paye.
2: Bien pratique.
4: Eh oui, c'est plus pratique.
2: Bien pratique et moins cher.
4: Heureusement.
3: C'est ça.
4: C'est la galère en ce moment. C'est un truc de fou.
2: Bah, on t'embrasse, Croco.
4: Mais je vous remercie tous. Merci beaucoup à tous.
2: Merci à toi. Et sois heureux dans ton histoire d'amour. Bisous, Croco.
4: Merci à vous.
2: Bisous
4: merci
2: à toi. Bon, dans un instant, il y aura Jay qui arrive avec nous. On aura qui d'autre? Il y a Martin qui débarque. Vous tous et vous toutes de toute la France, vous pouvez nous appeler. Allez-y, 01 53 40 30 20. Vous avez un truc à dire, un service à demander. Profitez. Et là, c'est parti pour le clash de la drague sur Skyrock.
7: Ouais!
2: Allons-y!
7: Ouais.
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2: Oui, Romano et Cédric. Romano, rappelle-nous ta méthode.
7: Chirurgie esthétique.
2: Cédric, ta méthode.
8: J'ai pris des cours de marabout sur internet.
2: Des cours de marabout?
8: Ouais, des cours de marabout, ouais.
2: D'accord.
8: Et j'aimerais voir si ce soir ça marche avec mon sexe.
2: Alors, tu sais quoi, les cours de marabout?
8: J'ai vu sur internet avec mon sexe, il faut que je le frotte sur tes fesses et.
2: C'est ça, là.
8: Normalement, tu tombes amoureux du foule.
2: Ah.
8: Tu connais ça?
2: Et après, t'as le cul qui pue. La pisse.
8: On va essayer, on verra.
2: C'est bizarre.
7: Attends, du voyage.
8: Tu vas tomber amoureux du foule.
2: Le cul qui pue la pisse. Non, tu vas faire avec les familles. T'entends, ça sonne.
8: Ah, mais je suis tout à l'heure. Ça veut dire que les familles, c'est pour toi.
2: C'est le premier tour. Tu pars défaitiste comme ça.
8: Non, on sait jamais.
2: Premier tour du clash, on y va. Allô.
8: Allô. Allô, allô.
7: Alain.
4: Oui, qu'est-ce qu'il y a encore une fois?
8: Alain, bonsoir, comment vas-tu? C'est Michel. Allô.
4: Oui.
8: Tu m'entends?
10: Ouais, je t'entends, ouais.
8: Ouais, c'est Michel.
10: Ouais, la Michel, on n'appelle pas les gens avec un numéro secret.
8: Ah, bah hein? Écoute, si ça, tu veux, je peux venir à la maison, comme ça t'auras,
10: oui,
8: tu
10: oui,
8: me verras
10: oui,
8: directement.
10: Bon, allez.
8: Non, salut, mais je t'explique, je suis approchi marabout et je voulais venir te marabouter tes fesses.
2: Maraboute-le pour qu'il raccroche pas.
8: Allô?
2: Maraboute-le, vas-y.
8: Alain?
2: Fais le marabout.
8: Alain?
2: Pas raccroché.
8: T'es là, Alain?
2: Maraboute.
8: Ah putain, elle a raccroché.
2: Ah merde alors, fallait le marabouter pour qu'il raccroche pas.
8: Mais non, ça... je sais pas faire ça encore.
2: T'es pas la moitié d'un con.
8: Moi, je suis apprenti marabout, moi. Je suis pas encore marabout pro, tu vois.
2: Marabout. Romano, à toi, premier tour du clash. Après le coup de fil de Cédric, c'est ton coup de fil à toi. Faites-nous rêver ce soir. Allô.
7: Allô, allô.
11: Virginie.
7: C'est Virginie.
12: Allô.
7: Oui, Virginie. Bonjour, ça va, Virginie? C'est Jean-Louis à l'appareil. Comment vas-tu? A priori, très très bien. Tu peux me passer ton mec, s'il te plaît? Virginie, tu comprends rien. Hein. Ah, moi, j'en ai plein le cul. Eh, c'est du salbotage, comme dirait Cédric.
2: Pourquoi?
7: Ça fait 2-3 clashs où je me tape que des familles de merde. L'autre, elle est complètement dépresseuse au téléphone.
2: Elle est en ligne, hein, toujours.
7: Ouais, bah écoute, okay. Virginie.
2: T'es complètement dépressif.
7: Non mais sérieux,
2: ça va pas Virginie.
7: Non mais ça va pas non. Ah, au bout du rouleau Virginie.
2: Au bout du rouleau Virginie. Elle est là toujours.
7: Oui Virginie. Non mais je comprends rien la pauvre. Bon Virginie, est-ce que tu es encore en mesure d'utiliser ta bouche? A priori non,
2: pas trop.
7: Et au bout du roule dingue comme dit M37. Ah non.
2: Ah.
10: Rien d'autre à foutre, connard.
2: Ah, c'est le mec
7: de Virginie. Ah, c'est Marie de Virginie. Dis donc, il va falloir que je vienne m'occuper d'elle parce que ça a pas l'air d'aller fort. Hein. Tu m'entends? Ou t'es aussi dépressif que ta bonne femme? Allô? Ah, réponds, tête de bite. Allô, t'es... mais réponds si t'es un homme.
10: Tu t'es déjà regardé dans la glace?
7: Ouais. Et j'ai une tête de con. Donc je peux passer vous voir ce soir là ou pas, rapido?
10: Ouais, si tu veux.
7: Ouais, parce que je me suis fait lifter le sexe et j'aimerais montrer ça à Virginie et éventuellement l'utiliser avec elle. Ou même je peux te le coller dans le fion si tu le souhaites.
10: Moi je vais te coller autre chose dans la figure.
7: Eh ben écoute, colle-moi ta grosse bite sur le coin de la gueule. A tout de suite, mon bébé. A tout de suite.
2: Mon bébé.
10: Quand tu veux.
7: Eh ben j'arrive. Dans 5 minutes, je suis là, ma poule. Bisous, bisous.
2: Putain, retournement de situation.
7: Ah ouais, là ça tire du bien.
2: Alors là,
3: ça tire du bien.
2: Ça c'est, une démonstration.
7: Là c'est ouf. Ah ouais. Même moi j'ai du mal à y croire.
2: Bah, moi aussi.
7: Ça fait chaud, mec. Parce que là c'est pas, on partait c'est... quand même d'extrêmement loin.
2: Un petit peu, ouais. C'est la magie du clash. Bravo, bim bam boum, comme le dit Jérémy du 68. Super double serrage. Félicitations, Romano qui nous dit.
7: C'est peut-être grâce à l'autre con de marabout.
2: Ah, tu t'es trompé, t'as marabouté les.
8: Ah non, non, rien à voir, non.
2: Si, regarde.
8: Ah non, non, non, non, non.
2: Un serrage, hop, non, double serrage même. C'est pas ça.
13: Allô.
2: C'est un répondeur, bonjour. Cédric, ça.
8: Ouais, j'ai compris que c'est le répondeur.
2: Toi, tu dois te faire avoir par les trucs d'intelligence artificielle.
8: Non, non, ça va.
2: Quand ça t'appelle, tout ça. Oh là, non, salut, j'ai une super meuf, elle m'a
8: rappelé. Ah là, quand je connais pas le numéro, je réponds pas, moi. C'est fini.
2: Bah, il faut répondre si c'est nous. Si c'est nous pour les 1500 euros, t'es comme un con. Répondez, hein, si on vous appelle et que le numéro il est caché ou pas connu, répondez Skyrock et vous gagnez 1500 balles.
8: Ah, si, il est caché.
2: Sinon, tu te fais baiser. 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
2: Eh oui, Skyrock. Alors, Cédric, ton deuxième
8: tour. Allez, vas-y, on voit.
7: Marabout.
2: Maraboute les numéros, là.
8: Bah, maraboute les numéros, non.
2: Ah, si, pour que ça te réponde.
8: Ça fonctionne pas comme ça. Allô? Oui, allô?
14: Sébastien.
8: Oui, bonsoir Sébastien. Sébastien. Sébastien, comment vas-tu? C'est Michel. Il n'a pas trop envie de parler, Sébastien, je crois.
2: Non, il regarde un truc passionnant à la télé.
8: Ça a l'air, ouais. Seb, tu m'entends ou pas? Bon, passe pas une autre famille.
7: Ah non, bah non, il a parlé là.
8: Non, non, il a pas parlé. C'est la télé derrière. La télé.
7: Mais, j'entends des voix, moi.
2: Oui, non, mais c'était la télé.
7: Marabout.
8: Je crois bien que t'entends des voix, ouais.
2: Est-ce que quand la télé parle derrière, on considère que ça a parlé?
8: Bah non.
2: Non. Hein. Non. Allez, Cédric.
8: Vas-y. Parle à ta télé, toi.
2: Dépêche-toi.
7: Moi, je lui parle, parce que ma télé est connectée sur Alexa. Donc, je lui dis, Alexa, monte le son. Alexa, change de chaîne.
3: Tu l'insultes quelquefois ou pas?
7: Ça m'arrive.
3: J'en étais sûr.
11: L'autre fois, j'ai cherché un truc sur Claude, là, l'IA.
2: Ah, ouais. Ouais.
11: Et en fait, j'ai un micro allumé. Et j'étais sur un autre truc. J'ai dit, ouais, t'es vraiment une tête de con.
2: À Claude.
11: Ouais, et il a super mal pris. Il m'a dit, bon, ben, dans ces cas-là, on va arrêter la discussion.
3: Non, mais oui.
2: Ah ouais. Mais on en parlait ce matin.
11: Pas content du tout, Claude.
2: Dans un mois, il sera interdit d'insulter Claude et de le maltraiter.
8: Pourquoi?
2: Parce qu'ils ont décidé qu'on n'insultait plus Claude et on le maltraitait plus.
8: Et ils te font quoi si tu l'insultes?
2: Bah, je sais pas, ils te bloquent.
8: Bannir ou quoi? Allô?
12: Allô?
8: Ouais, bonsoir, comment ça va?
7: Frédéric.
8: C'est Fred au téléphone?
12: Oui, c'est qui?
8: Ben, c'est Michel, l'apprenti marabout. Je t'appelais ce soir là parce que je viens de finir ma formation là de marabout et je voulais venir marabouter les fesses de ta femme avec mon gros sexe.
12: Ah ben, bien, je t'attends, il y a pas de problème.
8: Ben, écoute, super, ben, j'arrive tout de suite. Tu veux que je fasse un petit test avec toi d'abord?
12: Pas de problème, je t'attends.
8: Ok, super, ben, écoute, j'arrive avec mon gros sexe et puis je vais te marabouter ton anus.
12: Pas de problème.
8: À tout de suite, mon chéri. Gros bisous, mon Fred.
12: Ouais, salut.
8: J'arrive tout de suite. Je suis là dans 5 minutes.
2: Et voilà. C'est
8: et voilà. Et tu voulais un serrage
2: appétant, hein, tu vas bien marabouter Fred. Bam, t'es content?
8: Et boum. Et bim bam boum.
2: Et bim bam boum. Et un serrage chacun.
8: Et ça, c'est du vrai serrage.
2: Enfin, vous disiez double serrage pour Romano, mais
8: ah, c'est double serrage pour moi
2: ça
8: aussi.
2: A serré sur deux coups de fil.
11: Toi, c'est un simple.
8: Ah non, c'est un double, cher sa
11: non,
8: femme
11: c'est
8: aussi.
11: C'est un simple.
8: Écoute, attends, je note double serrage.
11: Marabout.
2: Allô?
11: Allô, allô
7: Stéphane.
11: Allô, Stéphane.
2: Il a raccroché, Stéphane a raccroché. Allô.
13: Bonjour.
2: Ah, bonjour.
7: Ah, il est bien parti.
11: Non, mais pour finir avec Claude, de toute façon...
2: dans un mois, je crois que c'est à partir
11: de... Non, mais c'est un peu galère parce que le nombre de requêtes sur Claude, c'est vachement limité. En fait, ils veulent vite que tu prennes un abonnement et les abonnements, ils sont bien chers.
3: Ouais.
2: Allô.
14: Allô.
7: Nicolas.
11: Ouais, allô, Nicolas.
14: Oui, c'est moi, pourquoi?
11: Ouais, bah, c'est ton prénom, du coup.
7: Pas con, tiens.
14: Et allô.
11: Ouais, ta femme est là.
14: Pourquoi?
11: Parce qu'en fait, là aujourd'hui, je suis parti me faire un peu de chirurgie esthétique. Je me suis fait lisser le sexe et je voulais lui montrer ce soir.
14: Bah, pourquoi tu viens pas?
11: Bah, je vais venir dans 5 minutes. C'est justement ce que je voulais voir avec toi.
14: Mais connard, en même temps, t'amènes ta femme, comme ça je le mettrai dans le cul.
11: Ouais, bah, moi, je comptais te le mettre dans le cul à toi et à ta femme, les deux d'un coup.
14: Mais faut pas avoir les couilles seulement au téléphone, faut venir sur place.
11: Non, toi, les couilles, tu vas me les lécher.
14: Oui, mais et trou du cul avec.
11: Ouais, bah tu me lécheras le trou du cul et après je t'encule.
14: Bah viens, tu sais où j'habite.
11: Et après, peut-être que je te chierai dessus.
14: Ouais, mais si tu sais où j'habite aussi.
11: Ah bah évidemment que je sais où t'habites.
14: Bon, tu sais, c'est pas parce que t'as un numéro secret qu'on va pas te trouver, d'accord.
11: Non, mais t'inquiète, mon numéro, je te le donnerai, hein.
14: Oui, oui, t'as pas les couilles pour.
11: Bah je vais venir dans 5 minutes, comme ça tu me lèches les couilles.
14: Ouais, bah viens, je t'attends, je suis devant la porte.
11: Le trou de cul.
14: Mais tu sais même pas où j'habite, couillon.
11: Mais si, je vais voir ta femme quand t'es pas là.
14: Mais oui, et moi je veux voir même ta mère, moi je l'encule.
11: Je vais la faire jouir un peu.
2: Et voilà, et bim.
11: Et voilà, et bim, et bam,
2: voilà,
11: et boum.
2: Tu te fais lécher le trou du cul, les couilles, et en plus,
3: et même ta mère.
2: Et tout le monde baise, c'est super.
11: C'est le bonheur.
2: Et oui, magnifique, bravo Romano.
11: Ouais, voilà le travail.
2: Bon, on fait un troisième tour, hier.
11: Allez.
2: Est-ce qu'il reste des numéros? Guigui.
7: On peut essayer en tout cas.
2: Allez, vas-y, on
7: va essayer.
2: Cédric, c'est pour toi. Attention, Romano est très en forme.
8: Moi aussi, je suis chaud.
2: Mais est-ce que tu vas te faire lécher les couilles et le trou du cul?
8: Ah bah ça, je sais pas, mais...
11: Il aura bien du courage, celui qui va faire ça. Marabout
7: de ficelle.
11: Mais je sais quoi l'air de la chanson?
2: Marabout de ficelle, celle de cheval, tout ça.
11: Ouais, mais c'est quoi l'air?
2: J'en sais rien.
7: Marabout de ficelle.
13: Bonjour, vous êtes...
2: J'ai honte, excusez-moi.
11: Alors, mais c'est une chanson qu'on est enfant.
2: Je connais pas, moi.
8: Ah ouais?
2: Je connais Marabout, bout de ficelle, celle de cheval, mais je connais pas une chanson dessus.
11: Mais si,
8: c'est
11: Rémi.
3: Ah oui.
2: Rémi.
8: Allô, Rémi.
15: Rémi.
8: Ouais, Rémi, ça va? Tu vas bien?
15: Ah.
8: Ouais, t'as l'air de dormir, là, dis donc. Allô?
15: C'est qui?
8: C'est Michel, le marabout, tu vas bien?
15: Ma grand-mère.
8: De quoi, ma grand-mère? Non, ma grand-mère, t'es pas marabout, c'est moi. Allô, Rémi. Rémi, tu m'entends ou pas?
2: Il est parti.
8: Ah, elle est partie.
2: T'as mal marabouté le téléphone, là, t'as vu?
8: Ouais, je sais pas, mais t'es tout endormi.
2: T'es parti comme ça, un peu.
8: Ouais, mais t'es tout endormi.
11: Marabout.
2: Bon, allez, on fait le dernier tour de Romano et après, vous allez voter.
11: Marabout.
2: Vous allez voter pour Romano ou Cédric.
3: Mais tu sais, quand tu parlais de Claude avec Wawa, un jour, on a fait parler nos...
8: Wawa,
7: c'est une nouvelle intelligence artificielle.
3: C'est Wade. Et en fait, il parlait mal à son truc. Et le mien lui disait, non, arrête, tu parles trop mal. Donc, c'était...
11: Ah, mais je te dis, moi, Claude, il est bien pour certains trucs. Mais c'est trop la douille. Genre, tu fais 10 quêtes, le truc, il te dit, ouais, faut passer l'abonnement. Allô, Daniel.
13: Ouais.
11: Ouais, bonjour Daniel, comment il va? Allô? Daniel? Tu m'entends? Allô? Oui, c'est Daniel?
13: Oui.
11: Oui, comment vas-tu? Non, là, il sait pas, il était au
2: non, il était en panique totale.
11: Bon. Tu poses, comment vas-tu là? C'est... Oh putain, il me pose une question, elle est trop dure.
2: Alors, bilan du clash de ce soir, déclaration et vote tout de suite. Vous pouvez voter pour votre préféré, Romano d'un côté, Cédric de l'autre.
11: Ouais, ouais, ouais.
2: Qui va gagner? À vous de jouer. Triple serrage, nous dit, pour Romano, il est magnifique, c'est Fred. Gros résultat pour Romano ce soir, le chuche. Rien n'est joué d'avance, hein.
11: Attention, mes amours.
2: Intouchable ce avec soir... ce serrage. Mais Cédric a serré aussi. Alors, les déclarations.
11: Ce soir, mes amours, il faut tous voter en masse. Tous contre cette putain de machine de triche. Regarde la gueule qu'il fait.
8: Complètement.
11: Regarde.
2: Oui, mais c'est la gueule de Cédric, la gueule ambiée. T'as la gueule ambiée, ça.
11: Ce soir, mes amours, des magnifiques serrages que je vous ai servis. Eh bien, ce soir, mes amours, il faut voter pour qui? Il faut voter Romano. Je me fais lécher le trou du cul.
2: Oui.
11: Lécher les couilles.
2: Oui.
11: Je chie sur le mec.
2: Il est content.
11: Et on va baiser comme des dingues. Eh bien, ce soir, mes amours, c'est Cédric qu'il faut baiser.
2: Et le premier aussi, là.
11: Et le premier également. Serrage également, ouais. C'est vrai. Double serrage, quadruple serrage, sextuple serrage. Ça n'arrête plus. Ça serrait tellement que je n'arrive même plus à compter.
8: Tu s'inventes des serrages.
11: Je vais demander à Marie de faire les comptes.
8: Soigner.
2: Bon, alors là, c'est pas gagné, là.
11: Eh bien, mes amours, ce soir, il faut voter Romano, héros et maître.

0: Et attention, Cédric, ta déclaration.
1: On vote avec l'appli au 41759.
2: Ce soir, la famille, il va falloir voter Cédric. C-E-D-R-I-C. Comme le dernier clash, il va falloir voter pour moi. Je vous aime très très fort. Un double serrage pour moi. Je fais l'amour à Fred et sa femme. Pour ça, n'hésitez pas à me soutenir. Soutenez le marabout belge. Votez Cédric.
1: Marabout belge.
3: Le merci, marabout.
1: Allez, à vous de voter dans un instant. Bah, les résultats du clash de la drague, c'est vous qui les faites, les résultats.
2: Ouais,
1: vous
2: ouais.
1: Nous appelez, yes. Vous débarquez ici. On a Martin en direct de Montpellier avec nous. Salut Martin.
2: Ouais, Montpell.
4: Salut.
2: Salut.
1: Salut.
5: Coucou.
1: Comment ça va, Martin?
4: Ça va l'équipe, ouais. Ça va tranquille.
2: Ouais, mec.
1: Bah, écoute, tranquille. Alors, toi, tu te trouves bizarre, c'est ça, hein?
4: Ouais, je me suis posé pas mal de questions. J'ai retourné le problème dans tous les sens.
1: Et tu t'es dit, là, il n'y a qu'une solution. J'appelle Skyrock. J'appelle la radio libre.
5: Pour savoir si tu passes seul.
1: Et je demande l'avis de tout le monde. Alors, est-ce que vous êtes des... Tout le monde s'est trouvé bizarre à un moment ou à un autre. Vous trouvez bizarre pourquoi? Tiens, Marie, toi, t'es bizarre parfois.
5: Moi, je parle toute seule.
1: C'est absurde.
5: Et je parle aux objets aussi.
1: Ah oui, c'est vrai, tu nous as souvent dit de parler aux objets.
5: Ouais, très souvent.
2: Non, mais on en parlait, parle avec l'IA. Tu sais, c'est sans limite. Hein.
1: Ouais.
5: Ouais, je te le fais pas forcément.
2: ChatGPT,
5: mais...
2: tu peux parler avec. Moi, l'autre fois, j'ai fait une discussion pendant une demi-heure dans ma voiture.
6: Ah bah, oh, ça arrive.
1: Et alors?
2: Non, mais.
5: Tu l'as raconté quoi?
1: Il y a 20% des Français qui ont déjà eu une relation. Ou sexuelle, ou amoureuse, ou sentimentale avec leur IA.
2: Ouais, non, mais
1: des discussions. 20%, c'est 1 sur 5. Hein.
2: Non, mais je suis pas au bout du rouleau quand même.
1: Non, mais des discussions sexuelles, sentimentales.
2: Ouais, je suis pas. Non, ça va, je suis pas en détresse absolue.
5: Non, mais c'est vrai que j'avais vu des vidéos où il y avait des nanas qui étaient tombées amoureuses de leur IA.
2: Oui, ça, faut être quand même bien, bien attaqué.
1: Quand on dit discussions sentimentales, c'est des mecs qui sont branlés avec leur IA, des.
2: Non, mais moi, je lui posais des questions sur un truc, tu vois, et en fait, les réponses qu'il me donnait ne me convenaient pas, donc je le relançais. Mais tu vois, j'étais pas en train vas-y, excite-moi la bite.
5: Bah, c'est clair.
2: Ah non, mais pour moi, c'est...
6: Sur Grok, il y avait une version comme ça, là, tu sais.
2: C'est...
1: Oui.
5: Attention.
2: Faut être intéressé un peu sexuel, quand même.
5: Ah, je crois
1: un Français sur 5 l'a déjà fait.
2: Ah non, mais...
1: Alors, quand je dis...
2: Après, chacun fait ce qu'il veut,
1: hein. Un Français sur 5 l'a déjà fait, il y en a qui ont testé juste pour voir comment ça faisait, hein. C'est pas...
2: Ah non, mais à la limite, oui, tu le fais pour rigoler, tu vois.
1: Oui, voilà.
2: Pour le truc te répond.
5: Mais ça t'envoie
2: mais
5: pas
2: de là à avoir une vie sexuelle via... Une IA, c'est chaud pour moi.
5: Même affective.
6: Ah ouais.
2: C'est chaud. C'est même très très chaud. C'est même bouillant.
5: C'est pas... Non mais c'est clair. Non mais déjà tombé amoureux ou amoureuse.
2: Non mais j'ai vu. Je pense qu'on est tombé sur. J'avais vu
5: un truc,
2: vu
5: le même truc
2: sur TikTok, je sais pas quoi, la meuf qui était amoureuse de son de ChatGPT.
1: Ouais, était tombé amoureuse.
2: Je lui avais donné un nom et tout. Ouais, là c'est quand même. Moi j'ai une fille comme ça, je l'envoie chez le psy d'urgence.
5: Après on avait vu aussi des mecs qui tombaient amoureux, tu sais, de leurs poupées, tu sais, les poupées là qui coûtaient une blinde. Là,
2: ah les baby dolls.
5: Ouais, voilà, c'est ça.
2: Et les poupées gonflables de luxe en silicone.
1: Et en fait, je sais pas si vous avez vu, il y a des vidéos qui tournent actuellement, c'est de plus en plus difficile de voir si c'est un truc fait par une IA ou une vraie vidéo par exemple.
5: Ah ouais, bien sûr, c'est pire en pire.
2: Parce qu'il y a des mecs qui maîtrisent de ouf et ça se voit, ouais, c'est hyper dur en fait. Mais je pense que le problème, c'est qu'il va y avoir plein d'infos de merde qui vont sortir.
1: Ouais, il y en a déjà plein. Hein.
2: Oui, non, mais encore plus, tu vois.
5: Ouais,
2: par exemple, avec la présidentielle qui arrive, ils ont quand même très peur de ça. Parce que,
1: ah bah, ils ont raison. Oui.
2: En plus, les Russes, on a les Russes sur les côtes quand même.
1: Oui.
2: Et ils vont balancer des tas de trucs qui sont complètement bidons.
6: Des montages, des vidéos inventées.
5: Mais il n'y a pas de moyen de savoir si c'est faux ou vrai. Enfin,
1: non,
5: tu fais
1: c'est de plus en plus difficile.
2: Alors, a priori, t'as des espèces de données à l'intérieur des images. Mais bon, il faut que ce soit un mec qui touche.
1: Non, mais avant, il y avait 6 doigts par main, tout ça. Il y avait des erreurs.
5: Ouais,
1: aujourd'hui, il n'y a plus rien.
2: Ouais. Non, mais en fait, alors a priori, mais là, bon, on va dire le commun des mortels n'arrivera pas à le détecter. Mais a priori,
6: dans les encodages, ouais.
2: Ouais, dans les encodages, en fait, t'as des espèces de filtres dans les images. Et là où tu peux détecter, c'est de l'IA. Mais il faut que ça soit un mec, un informaticien,
6: C'est comme avec la musique. C'est avec la musique générée par l'IA. Bon, toi, tu vas pas cramer. Mais les mecs avec les lignes de code, ils vont voir qu'il y a
2: des codes qui apparaissent.
6: Mais faut être un technicien, tu vois.
1: Après, sinon...
2: ils y arrivent moyen. Hein. Parce que là, j'ai lu un truc, là, Spotify aux États-Unis, ils se sont fait enculer, je sais plus combien de millions par un mec. Sur le mec, il générait de la musique par IA, il avait fait des milliers de titres. Et en fait, il avait bidouillé derrière pour qu'il y ait un max d'écoute, pour qu'il soit rémunéré.
5: Et le mec,
2: il a réussi en deux ans et demi, il a réussi à détourner 8 millions de dollars.
6: C'est pas un mec qui faisait des musiques d'ambiance.
2: Non, il faisait des musiques country, a priori. Et le mec. Donc il faisait donc il générait de la musique non-stop, il la postait non-stop sur Spotify et derrière en fait il avait des bots qui faisaient des écoutes.
6: Oui oui, mais justement il y a des mecs qui faisaient ça.
2: Il se faisait rémunérer comme ça.
6: Non mais t'as des mecs qui ont fait ça avec des musiques d'ambiance, c'est-à-dire qu'ils créent des musiques d'ambiance balourdes et en fait ils achètent je sais pas 20 ou 30 iPhone mais pas cher, ils génèrent des vues et après ça apparaît dans les listes. T'es de, t'es les listes pour que ça te propose à toi, Pampa Romano.
2: Ouais,
6: t'as de musique d'ambiance et les mecs gestion des tunes pareil, mais un truc de ouf.
1: Et les les vidéos de cul aussi sur, on nous en parlait là, les vidéos de cul sur, enfin avec l'IA sur les sites de cul et Calaper lui il aime pas.
5: Bah non mais c'est sûr, t'imagines.
1: Je suis dégoûté, j'aime pas me branler sur des IA. Bah moi je trouve ça rien d'excitant non plus.
2: Non mais tu sais, pour un peu, si
1: tu sais
2: déjà...
1: que t'es une IA, tu t'en fous quoi.
2: Ouais mais pour un peu, tu t'es déjà branlé, tu t'en es même pas rendu compte.
6: Bah ouais.
2: Ouais mais en fait maintenant c'est tellement bien fait.
5: On parlait de vengeance tout à l'heure, tu sais, il y a des gens qui foutent la tête de son ex ou machin sur ce genre de truc.
1: Peut-être des profs, tout ça, enfin, la tête des collègues de boulot.
5: Ouais, tout à fait. Ouais.
2: Bah, sur OnlyFans, je crois qu'ils les font. Là, justement, on nous demandait là sur Mime. Je crois que sur OnlyFans, ils les pètent les meufs virtuelles.
1: Ah, ils repèrent les IA.
2: Ouais, ouais, mais je te dis, il y a des. Il y a des. Spotify, qui est une grosse boîte, ils se sont fait baiser. Hein, donc,
1: Bon, Martin, viens voir. Pourquoi tu te trouves. Ouais. C'est quoi la question que tu te poses? Pourquoi tu te trouves bizarre, toi?
4: Bah, du coup, c'est par rapport aux filles aussi. C'est depuis 2022, ouais, c'est ça, depuis que je suis rentré.
1: Ouais.
4: Je n'ai plus envie de rester avec quelqu'un. Genre. Au bout de 3 mois, 4 mois, même si j'aime bien la personne, je sais comment ça va finir, il y aura plus les mêmes...
1: Mais c'est quoi, c'est au bout de 3-4 mois, tu te lasses, ou au bout de 3-4 mois, t'anticipes le fait que tu vas te lasser et tu arrêtes la relation?
4: Voilà, c'est ça, exactement.
1: Mais ça, c'est con, ça.
4: Parce que, bah ouais, mais...
1: Bah, faut pas anticiper, faut vivre le moment présent.
4: Ouais, mais c'est plus pareil à chaque fois. Au bout de 5-6 mois, il n'y a plus le même délire des premiers jours.
1: Ouais, mais bon, la relation évolue, c'est normal.
5: Bah ouais.
4: Ouais, mais moi, peut-être que je vois pas qu'elle évolue.
2: 6 mois, c'est rapide quand même, hein, parce que moi, en général, oui, alors après, effectivement, comme on dit.
1: non, mais si tu t'arrêtes. Ouais, vas-y.
2: Le côté coup de foudre, oui, après, la relation, elle évolue, l'amour est différent, on va dire.
1: Mais si tu t'arrêtes au bout de 6 mois en te disant, oh là là, ça va peut-être s'arrêter dans 10 ans, c'est un peu con.
5: Ouais, puis si tu cherches la main à chaque fois. Mais t'as dit, depuis que je suis rentré, t'es rentré d'où?
4: Depuis que je suis rentré chez mes parents, parce que j'ai eu un accident, et du coup, je me suis remis au vert. Et après, je me dis, peut-être que c'est. Je veux peut-être plus penser à moi aussi.
1: Non mais tu peux penser à toi en vivant avec quelqu'un. Enfin en vivant ou en ayant au moins une relation avec quelqu'un. T'es pas obligé de vivre avec.
2: Mais, ton accident, t'as failli mourir?
4: Ouais, pas loin.
2: C'est peut-être ça.
1: Ça joue, ça. Ouais.
2: Des fois, t'as
1: des déclics dans la vie.
2: Ouais puis t'as des remises en question. Oui.
5: Bah tu te remets en question. C'est normal. T'as tes parents avec toi, etc. C'est assez logique, tu vois.
4: Mais
5: ça va, t'as pas d'handicap après et tout ça, tout va bien, enfin tu t'es remis.
4: Non, c'est bon, je me suis remis.
5: Ouais, d'accord, mais mentalement, forcément, tu te dis, il y a peut-être des.
2: Non, mais quand il t'arrive un truc comme ça, je pense que.
5: Ah, ça secoue, hein.
2: Non, mais.
4: Bah ouais.
2: Il y a forcément quelques trucs, pas tout, tu sais, tu remets pas ta vie.
5: Que tu vois pas pareil. Ouais.
2: Non, mais moi, quand j'étais malade.
1: Ah oui, c'est vrai, quand tu étais malade du poumon.
2: Ouais. Bah tu sais, après il y a des trucs tu relativises quoi, c'est
1: plutôt pas mal.
2: Et des fois pareil, quand tu perds quelqu'un, bah pareil, tu relativises des trucs, tu vois.
5: Ouais.
2: Alors ça veut pas dire que tu changes de vie du tout au tout, hein.
1: Non mais parfois tu te prends moins la tête pour des conneries.
2: Oui, tu te dis. Exactement. Ouais, il y a un truc anodin qui te prenait la tête de ouf, au final
1: t'en bats les couilles.
2: Ouais, après tu te dis ouais, bah vas-y, bah
5: tu vois l'importance des choses.
2: Oui, voilà, ouais.
4: Ouais, voilà,
2: tu priorises.
4: Je me lasse en fait, je me lasse vite, j'ai envie de voir autre chose beaucoup, et puis
1: après c'est pas la même chose que ce que tu disais tout à l'heure.
4: Tomber sur la bonne personne non plus après.
1: Oui, ça aussi, il y a pas mal qui nous dit ça. Il y a Sabrina qui nous dit il est pas tombé sur la bonne, c'est tout simple, qu'ils se prennent pas la tête. Chichaman du 06 qui nous dit il stresse trop pour après. Tiens, comme moi, vis le moment présent. Moi je pense qu'il faut vivre le moment présent parce qu'on sait pas si on sera là demain.
5: Mais...
1: Donc chaque instant, il faut les vivre à fond, à fond, à fond.
5: Ouais, c'est sûr. Mais t'es toujours chez tes parents là, ou t'as repris un appartement?
4: Non, du coup je suis reparti dans le sud là, faire une formation, et je retourne après chez mes parents.
1: Ouais, donc là t'habites tout seul, t'es tout seul à la maison.
4: Ouais, ouais, ouais. Mais j'ai vraiment. Ouais, si, je pense que c'est de la peur. Je veux pas m'enfermer dans une relation, un truc comme ça.
1: Mais de toute façon, la relation, tu t'enfermes pas, tu peux ressentir quand tu veux.
4: C'est par rapport à mon âge ou pas, je sais pas, en fait.
1: Bah, t'as 37 ans, tu vois, t'es ouvert.
4: Bah ouais. T'es...
5: Mais tu penses pas que t'as trouvé un équilibre avec tes parents, c'est-à-dire un truc, justement, qui est pas. Comment dire, pas dangereux, c'est-à-dire qu'ils vont pas te lâcher tes parents et tu te dis, bah, au final, voilà, j'ai une sorte d'équilibre et puis la nana qui sera dans ma vie.
2: Peur d'être abandonné.
5: Ouais,
4: mais du coup, je me dis, j'espère pas que ça va durer longtemps, parce que j'ai pas envie de rester chez mes parents non plus.
5: Mais pourquoi tu retournes chez tes parents si t'es dans le sud et que pourquoi tu reprends pas un peu ta vie?
4: Parce que j'ai pas envie de reprendre d'appartement, j'ai pas les moyens. Et ils veulent bien me réhéberger pour après.
5: Ouais, mais tu vois, tu retombes un peu enfant de tes parents, c'est-à-dire
1: qu'à 37 ans, sans trouver chez les darons, ça va.
2: Après, c'est des problèmes d'oseille, bon.
1: Non, mais pourquoi pas. Ça dépend s'ils ont une grande maison, c'est ton indépendance. Après, c'était dans un petit appart, je sais pas comment tu vis.
2: Non, mais c'est surtout qu'il faut que ça soit transitoire. Tu vois, à 37 ans, tu vas pas vivre chez tes parents.
5: Non, mais voilà, c'est ça, c'est que t'es reparti, tu retournes.
2: Et en plus, le truc de cocon, je te le souhaite le plus tard possible. Mais si t'as peur d'être abandonné, malheureusement, tes parents un jour ils partiront, tu vois.
4: Ah oui.
2: Non mais bon, le plus tard possible,
4: bien sûr.
5: Mais en plus, pour trouver une nana, tu vas lui dire, ouais, je vis chez mes parents, je suis 37 balais et tout, c'est pas forcément...
1: Et en Italie, c'est beaucoup plus commun que chez nous.
2: Ouais.
1: Les Italiens, 33 ans, 34 ans, ils sont encore chez les darons. Moi, j'avais un pote, il vivait chez sa mère jusqu'à...
2: Dans les Renault aussi, hein.
1: Jusqu'à 40 balais, chez les Renault aussi, pareil.
2: Ouais, ça reste longtemps.
1: Mais Martin, faut pas te mettre dans cet état parce que tu vas déprimer si tu continues comme ça.
5: En fait, tu te sens encore un petit peu homme là parce que j'ai l'impression que tu te sens encore un petit peu enfant.
2: Un peu femme, ouais. Tu
7: sens femme, Marie va te sortir.
5: Non, tu comprends ce que je veux dire.
2: Sans femme là ce soir.
5: Non, mais c'est à dire que tu sais que tes parents sont là. Tu vois,
2: moi je sens fort.
5: Ouais, peut-être que ma question est un peu bizarre, mais je sais ce que je veux dire.
7: Non, mais
6: tout va bien.
5: Non, mais c'est ça, c'est à dire que tu vas retourner chez tes parents, tu te sens un petit peu, ouais, dans un cocon, est-ce que tu disais. Mais il faudrait que tu te retrouves un petit peu toi en fait en tant qu'homme et tout ça. Déjà pour avoir une femme ou un homme, je sais pas ce que tu aimes, mais pour avoir une vie de personne, d'adulte quoi.
1: Il me fait penser
2: Non mais c'est vrai que là-dessus Marie elle a pas tort, tu vas rencontrer une meuf, tu vas lui dire ouais, je vis chez mes parents, tu vois, à 37 ans. La meuf, elle peut, tu sais, c'est je pense qu'elle peut bloquer.
1: Il y a Jumbe qui dit il fait penser à un mec qui a eu une histoire d'amour difficile. T'as eu des histoires d'amour difficiles?
4: J'en ai eu comme à peu près tout le monde, ouais.
1: Oui, rien de spécial.
4: Non, rien de.
5: Non, mais c'est peut-être l'accident.
2: Non, mais à mon avis, tout ton état là, c'est à cause de l'accident.
1: Ouais, je pense.
5: C'est ça.
2: Si tu veux le dire, hein, t'as eu quoi?
4: Je me suis en fait, tombé de ma taille, enfin de, je sais plus comment on dit, et je me suis cassé le.
2: C'est quoi? T'es tombé de ta hauteur, quoi?
4: Ouais, ma hauteur, voilà.
1: Non, tu ne tomberais pas de haut, toi, tu te ferais pas mal.
4: Je me suis cassé le haut du fémur, sur l'arête du trottoir, et ma tête est passée à. C'était soit ma tête ou soit la hanche, quoi. Et dans le sud du Portugal, et je suis resté plus d'un mois avant de me faire opérer.
5: Sur le ventre et tout, ouais.
4: Grosse galère. Hein, ouais, alité pendant 3-4 mois, j'ai chopé le staphylo là-bas. Enfin bref,
1: Staphylo, c'est un truc quand tu chopes dans les hôpitaux.
8: C'est ça.
2: Ouais.
1: Une espèce de
8: champignon infection.
1: Une saloperie, ouais.
2: Tu peux en mourir, hein, ça.
1: Non, mais Martin, laisse-toi pas aller comme ça. T'as une relation avec quelqu'un, arrête de te poser des questions sur comment ça sera demain. Vive déjà le moment présent. T'as vu, t'as failli y passer en plus.
5: Ah, bien sûr.
1: Donc, dans ce cas-là, tu te dis, chaque instant de la vie, il est sympa. Je suis avec quelqu'un, je vais pas me poser la question de comment ça sera dans 10 ans.
5: Mais reprends-toi en main, surtout.
2: Non, mais déjà, je pense, retrouve-toi, je sais pas.
1: Alors, on va voir quelqu'un, peut-être, pour en parler. T'as peut-être du mal à digérer ton accident. C'est peut-être pas facile à.
5: C'est possible.
2: Non, mais je pense qu'il faut y aller par étapes. C'est déjà faut que tu retrouves du taf, il faut que tu te reprennes un appart. Après voilà, tu vas voir des amis, trouver une petite meuf et après la meuf c'est pas garanti à vie, hein.
1: Mais il a pas envie de baiser ce gars, c'est Kenzo qui nous envoie. C'est vrai que ça c'est motivant, envie de baiser. T'as pas envie de baiser, Martin?
4: Si, mais j'ai eu des relations entre temps, tout ça, mais puis je veux pas prendre d'appart, c'est ça aussi.
2: Oui, mais tu peux pas vivre chez tes parents éternellement, tu vois ce que je veux dire. Il a un appart, une maison.
4: Je serai sur la route, en fait, après. Moi, j'ai mon camping-car et je pars.
1: Mais camping-car, c'est marrant, c'est une vie comme une autre, hein, la vie de voyageur. Il y en a plusieurs, il y a des gens qui la vivent et qui sont très heureux comme ça.
5: Non, mais bien sûr.
1: plusieurs fois des témoignages là-dessus dans l'émission. Mais
5: bah faut voir des amis et tout ça déjà, tu vois, il faut que tu te reconstruises. Moi je pense que effectivement ton accident ça doit être chaud parce que tu te dis j'ai pu mourir donc voilà, je veux rester près de mes amis et de mes parents et tout ça.
1: En fait, tu restes sur ce qui est sûr et ce qui te trahira pas.
2: Mais tu sais après ta vie en camping-car, OK, mais le problème qu'il y a c'est pour
1: ça va être cool ça.
2: Ouais, mais
1: j'aimerais bien être dans un camping-car, tu vas dans plein d'endroits différents.
2: Non, mais pour
1: te barres, t'en as marre de.
2: Ouais, mais pour te créer un cercle d'amis, en fait, si t'arrêtes
1: c'est
2: pas
1: sûr,
2: de
1: c'est
2: bouger,
1: moins simple.
2: Tiens, en fait, si t'as envie de te stabiliser un peu, c'est quand même compliqué.
1: Ou alors, avec le camping-car, il y a un truc cool que tu peux faire, hein, c'est d'aller dans plein d'endroits, tu vas baiser à droite, à gauche, tu
5: sais pas. Oui.
1: Et puis peut-être un jour, tu tomberas amoureux comme ça.
2: Et après, tu finis d'en fait entrer l'accusé, t'es le rôdeur ou
4: J'ai toujours été comme ça. Moi, mes amis, je les ai en Bretagne, ils sont, c'est sur les doigts de la main, hein, tu vois. J'ai pas besoin de rencontrer plus.
2: Non, mais bon.
1: Mais la vie, elle est jamais finie, Martin. T'as peut-être d'autres amis que tu vas rencontrer qui seront super, ça t'empêchera pas de voir les autres.
6: Bah ouais.
1: Tu vois, on a l'impression que ta vie, elle s'est arrêtée.
5: Non, mais justement.
1: Alors que t'as eu un accident, que t'as dû perdre la vie, c'est au contraire, faut te dire.
5: Oui.
1: Bah, tout ce que j'ai là, c'est du bonus.
2: Moi, j'irai en parler avec quelqu'un, moi.
1: T'as quoi ?
5: Ouais.
2: J'irai en parler avec quelqu'un.
5: J'allais en parler.
2: Ah, un psy ou. Franchement.
5: Non, mais c'est un choc.
2: Bah, à mon avis, tu sais, si t'es comme ça depuis l'accident, faut pas chercher, ça vient de là. Tu vois, c'est.
1: Bon, essaye de réfléchir à ça, Martin. Puis réécoute. Souvent, il y a des auditeurs qui passent comme toi, qui sont pas bien, et ils se réécoutent. Ils réécoutent la conversation qu'on a eue tous ensemble.
5: Ouais.
1: Ça permet de te mettre dans la position un peu de l'auditeur. Tu t'entends, mais t'as l'impression que c'est comme si t'écoutais la radio. Donc, dis-toi que bah oui, il faut en profiter, Martin.
5: Bah ouais. Mais même tes parents, ils vont être contents.
1: D'ailleurs, ça fait longtemps que je l'ai pas dit, mais on a qu'une vie.
4: Avec ce qu'on dit, ouais, c'est clair.
1: Il faut savoir en profiter.
4: Et du coup, je veux en profiter aussi depuis l'accident. Je veux profiter de ma vie aussi. C'est peut-être ça.
1: Non, mais t'en profites pas là, Martin. T'en profites pas.
4: Je me fais un blocage là. Bah oui, c'est clair.
1: Bah ouais. Je dis, j'ai mes amis, j'ai pas besoin d'autres amis. Les histoires d'amour, au bout de 6 mois, je me dis comment ça va être dans quelques années, tout ça. Faut arrêter de se poser ces questions, c'est trop con.
5: Non, mais faut que tu vois quelqu'un et peut-être même te rapprocher de personnes qui ont eu des accidents un peu traumatiques comme
1: ouais, moi j'irai voir quelqu'un, tu vois. J'irai en parler à quelqu'un.
2: Ouais, parce que c'est,
1: bah oui, oui.
5: Bah. Bah oui. Avancer, hein.
1: Bon ben Martin, tiens-nous au courant et dis-nous comment ça avance dans ta vie. Et si tu veux rencontrer du monde, je sais pas, une petite meuf qui nous écoute du côté de Montpellier pour essayer d'aider d'aider Martin. Mais souris à la vie, on t'entend, tu fais de la peine un peu, Martin.
5: Être heureux.
4: Non, ça va aller.
2: C'était il y a combien de temps tu as l'accident là?
4: C'était en 2022.
1: Bah ouais, donc là faut y aller. 4 ans. Bah oui, faut y aller. Il y a M38, sinon tu peux te taper Claude, l'intelligence artificielle.
5: Ouais,
1: super. Ouais. Bon, tu vois, il y a plus gay que se taper l'intelligence artificielle. Tiens-nous au courant, Martin. Puis j'espère que le coup de fil que tu nous auras passé sera un déclic pour que tu sortes de cette histoire. T'es en 2022, on avait le Covid. Tu vois, ça date quand même. Hein.
4: C'est ça, ouais.
1: Ouais,
4: ouais. J'ai chopé aussi là-bas, tu vois.
2: Ah ouais, non, mais toi, t'as eu la totale.
4: J'ai eu la totale.
1: T'as les hôpitaux du Portugal, ça donne envie. Hein.
4: Ah ouais.
2: Malheureusement, les staphylocoques.
1: Il y en a en France aussi.
2: Ah, il y en a beaucoup.
1: Et des Covid, il y en a plein qui l'ont chopé en France aussi.
2: Mais comment tu le chopes? Donc, c'est à l'hôpital?
6: En fait, c'est à l'hôpital, tu chopes.
2: Mais comment?
6: Bah, tu chopes une bactérie à l'hôpital.
2: Tu la respires.
6: Tu dois traîner, tu vois.
1: Ouais, un truc, oui.
2: Ah, donc c'est respiratoire.
1: Parce qu'à l'hôpital, il y a plein de...
6: Non, pas forcément respiratoire.
2: Je sais pas. Ah, mais il y avait eu, là, à l'époque, là, quand l'hôpital Pompidou, là, à Paris, il avait ouvert, il y avait eu un truc, c'était quoi, il y avait eu une épidémie, tous les gens qui allaient là-bas, ils chopaient une bactérie de merde.
1: Ah, je sais pas.
2: Parce qu'il y avait un problème dans les systèmes d'aération.
5: Je m'en souviens pas, ouais.
1: Bon, dans un instant, il y a qui arrive avec nous? On aura Thomas de Nice. Salut Thomas.
8: Ouais, Toto.
1: Comment ça va sur la Côte d'Azur, Thomas?
8: Bah ça va, hein. Fait beau, encore chaud.
1: Enfin, là il fait nuit.
5: Là il fait nuit, oui, ça forcément. Mais il fait chaud.
1: Bon. Oh. Comment?
8: Je mets la clim dans la voiture là.
5: Enlève ton kit main libre.
1: Mais il va faire du 30 degrés dans certains coins de France,
6: ouais,
1: en plus.
6: Ça, à partir de jeudi, ouais.
1: Ouais, à partir de jeudi,
2: ça va 3 jours.
6: Après ça redescend. Hein.
1: 30 degrés. Mi-octobre.
6: Ouais,
1: c'est un truc de ouf.
6: Normal.
1: On en parlait ce matin dans le morning.
2: Bon, alors, tiens, le staphylocoque, justement, on se demandait.
1: Oh, c'est comme le phalacoque.
6: C'est ça, exactement.
2: Quasiment.
1: Voilà.
2: Donc, ça peut choper par les mains du personnel soignant, si, admettons, ils sont mal désinfectés entre deux patients, avec le matériel médical. Après une opération chirurgicale, la bactérie peut pénétrer par une plaie opératoire, par contact avec un patient porteur ou des surfaces contaminées. Ah bah voilà. Ah bah ouais,
6: genre le lit ou.
1: Bon, l'histoire d'amour de.
2: Bah, ou genre t'es dans une chambre double, ouais. Le mec d'à côté.
1: Tu ouais, il te refile le machin. Ou...
2: Content, tu vois.
1: Donc tu bouges pas, Thomas, tu vas nous parler. Tu vois, tu veux la vie de tout le monde. Alors écoutez bien, la vie de tout le monde, histoire d'amour avec une meuf que t'as rencontrée. Tu vas nous expliquer. C'est toi qui n'as pas confiance en la meuf, c'est ça?
8: Non, c'est moi, j'ai pas confiance en moi, je pense, à la base. Et ouais,
1: On va faire une enquête sur la meuf, ouais. Tu vas nous expliquer tout ça.
5: C'est ça.
1: Ouais. On a du staphylocoque, Romano, ben ça tombe bien, parce que qui c'est qu'on écoute maintenant, c'est Maladie.
2: Ah ben voilà.
1: Et ben oui, c'est Mauvais Joe qui arrive tout de suite sur Skyrock, mais oui.
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0: l'a dit sur Skyrock, on écoutait Mauvais Joe et ses radios libres en direct tous les soirs, 21h minuit. Vous avez la parole, profitez-en, 01 53 40 30 20. Et Thomas est avec nous, on va le retrouver là tout de suite sur Skyrock. Et vous aussi en direct de toute la France. N'hésitez pas, on est là, profitez, c'est radio libre, on est là jusqu'à minuit. 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
0: Est-ce que je peux vous montrer mon sexe?
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0: Et j'ai les résultats du clash de la drague à vous donner. Vous avez voté pour Romano, vous avez voté pour Cédric. Pour qui vous avez voté le plus ce soir?
3: Moi, j'ai voté pour Cédric.
0: T'as voté, mais c'est bien Cédric.
3: Ah ouais, il faut.
0: Cédric le marabout et de l'autre côté, Romano le lifté.
2: Ouais, c'est ça, du
0: lifté,
2: sexe.
0: Lifté, chirurgie esthétique, tout ça. Voici les résultats de notre clash, le clash de la drague de ce soir. Qui donne la victoire?
3: Alors,
0: assez
3: alors,
0: serré alors. Quand même par rapport à ce que je pensais, par rapport aux
2: serré.
0: Prévisions. Oui, serré.
2: Ah, mais il y a encore l'autre putain.
0: Il y a encore l'autre putain, c'est qui l'autre putain?
2: Mais non, mais surveille toi aussi, putain d'arbitre.
0: J'ai surveillé, les résultats sont homologués,
3: mais
0: surveillés, validés.
2: L'arbitre, il est complètement à l'ouest.
0: Il n'est pas à l'ouest, l'arbitre. C'est moi l'arbitre d'abord, je suis pas à l'ouest.
3: Oh putain, bâtard, c'est serré de quoi? T'es un ouf toi ou quoi?
0: Bah, 63% pour Romano, 37% pour Cédric.
2: Et bim,
0: que Romano se fait lécher l'arrêt du cul. Ouais,
2: le trou du cul.
3: Et toi, tu te fais insulter par l'autre en
0: les
3: plus.
0: Les couilles. Et également. Ah, tu lui chies dessus.
2: Voilà, exactement.
0: C'est tout ça
2: un
0: dans
2: peu
0: le
2: de scatophilie.
0: Si vous, avez, si vous l'avez loupé, loupez pas le replay du morning, le replay de la radio libre. Qui sera.
2: Dans le morning, c'est plus soft.
0: Qui sera, oui.
2: C'est bien. Il y a moins de scatophilie.
0: Oui. Deux rendez-vous, deux ambiances sur Skyrock.
2: Ouais, c'est ça. Ouais.
0: C'est bien.
2: Bon, bah merci en tout cas, mes amours. Ça fait bien plaisir. Vous voyez, quand Cédric n'a pas sa machine, forcément, c'est un peu plus dur.
3: Mais il n'y a pas de machine.
2: On fait pas 52%. Moi, c'est un vrai score. Grâce à vous, mes amours. Parce que nous, on joue à la loyale.
3: Ouais,
2: on
3: n'est pas des putes. Mal à la tête.
0: On n'est pas des putes, voilà, c'était.
2: On n'est pas des putes, des salopes.
0: Ça nous fait donc une victoire pour Romano pour ce début de semaine. Il y en aura d'autres, alors.
2: Bim.
0: Thomas en direct de
2: bam,
0: Nice.
2: Bam, boum.
0: Et bim, bam, boum. Cédric, prochain rendez-vous mercredi pour le clash.
3: C'est ça, ouais. Bah, merci quand même, ma team.
0: On ne sait jamais, ça peut nous prendre à n'importe quel moment.
3: Je vous aime, ma team, quand même. J'espère qu'on gagnera le prochain clash.
0: J'espère que tu gagneras le prochain clash également, Cédric.
2: Ouais.
0: Thomas.
2: T'as appris à parler également.
0: Est avec nous en direct. T'es là, Thomas?
4: Ouais, je suis là, ouais.
0: Bon, parfait. Donc, toi, tu voulais l'avis de tout le monde. Écoutez bien, vous allez pouvoir donner votre avis. Vous le faites tous les soirs, hein, d'ailleurs, avec votre appli Skyrock. Ou alors au 41-759. Vous pouvez réagir à n'importe quel moment. Qu'est-ce qui se passe?
4: Alors, en fait, moi, j'ai rencontré une fille qui habitait en Amérique latine sur une application de rencontre.
2: Pratique.
4: Et, tu peux dire le nom?
0: Bah, vas-y.
4: Sur Yubo.
0: Ok, Yubo. Donc, c'est quoi Yubo?
4: C'est une application de rencontre pour rencontrer des gens à l'étranger. À la base, c'est pour faire des amis, mais.
0: Ah, je connaissais.

0: elle a fini par me bloquer. Et finalement, ben moi, j'ai un peu regretté sur les mois passés. J'ai un peu regretté. Et elle est revenue vers moi.
1: Mais elle avait des raisons de te bloquer ou elle t'a bloqué parce qu'elle avait envie de te bloquer?
0: Non, elle m'a bloqué parce que je m'éloignais. Et elle voulait une relation sérieuse. Elle voulait quelque chose de sérieux. Mmh. Elle se projetait sur le long terme. Et moi, je devenais distant et j'avais peur et j'osais pas lui en parler. Et du coup, je me suis éloigné. Je lui parlais plus. Et
1: mais vous aviez eu quoi comme relation à ce moment-là?
0: Ben, elle est venue pendant 2 semaines chez moi, on s'est embrassé, on a fait l'amour.
1: Ah ouais, donc vous aviez entamé une relation, c'est ça? Parce que moi je croyais qu'elle t'avait bloqué.
0: On avait entamé une relation et c'est moi qui ai bloqué quand elle est partie. J'ai commencé à me poser des questions, est-ce que ça va marcher, est-ce que...
1: C'est marrant qu'on se pose toutes ces questions. C'est un peu la même chose que Martin il y a un instant, pourquoi tu t'es pas laissé vivre un peu?
0: Ben parce que moi en fait je sortais d'une relation toxique et il y a eu des mensonges, il y a eu beaucoup de blessures et moi j'étais allé voir un psychologue parce que j'étais un homme un peu cassé, j'avais le cœur cassé et j'avais peur en fait, je doutais de moi, peut-être je doutais d'elle, je sais pas trop et du coup ben ça s'est fait automatiquement, je me suis protégé, j'ai préféré prendre ma distance, j'étais froid, j'ai envoyé des messages froids et elle en a eu marre et elle m'a bloqué au final.
1: Putain, bah, je me pose pas ces questions, moi. C'est ouf.
0: Mais ça vient
2: Il y a trop de questions,
0: en fait.
2: Là, ouais.
1: Non, mais c'est vrai, moi, je sais pas, tu vis une relation, pourquoi c'est compliqué dès le début?
0: Ben, parce que il y avait la distance, et surtout la distance qui m'a fait peur. Je me suis dit, bon, voilà, je suis à Nice, elle est à Poitiers.
1: Nice-Poitiers, c'est pas non plus la fin du monde, hein.
3: Non, mais c'est vrai
1: que c'est pas le bout du monde, on va dire.
3: Ouais, mais c'est pas évident pour se voir régulièrement non plus.
2: Ouais, mais tu connaissais la distance, t'as discuté avec elle pendant très longtemps, tu vois.
0: Ouais, bon,
1: avant, début, elle était en Amérique du Sud. Elle s'est quand même rapprochée.
2: Oh, t'es d'accord. Oui, ouais.
1: Tu vois, déjà la distance, elle a été réduite, mais grave.
0: Ouais, carrément. Mais c'est qu'en fait, au début, ça me faisait pas peur. Je me suis dit, bon, ok, why not? Et finalement, en fait, quand elle est partie, en fait, j'ai eu des boules au ventre. Je me posais des questions et automatiquement, je me suis un peu retiré de la chose. Besoin de réfléchir, besoin de temps, en fait. Et elle voulait que je déclare mes sentiments, mais moi, j'y arrivais pas. Et parce que je sais pas, je voulais pas l'aimer en fait au début et finalement j'avais vraiment peur et finalement elle m'a débloqué, elle m'a envoyé un message, on a rediscuté ensemble et elle est revenue chez moi et on a refait quelque chose et là en fait
4: vous avez baisé?
3: Absolument.
0: Absolument.
4: Comme absolument. Ça c'est bon ça.
2: Mais c'est bien, c'est positif.
4: C'est bien, ouais.
0: Ouais, du coup ça s'est super bien passé et du coup elle est repartie pour dans son Lende. Université. et là ça va.
4: Et comblé.
0: Ça va, on tient la relation, on s'envoie des messages, on discute, j'ai réussi à parler de mes sentiments, j'ai expliqué ma peur que j'avais eue au début, elle m'a dit que je l'avais fait du mal, que moi j'ai dit que je regrettais, etc. Bon, elle, pendant ce temps qu'elle m'a bloqué...
1: Elle est argentine, t'as dit, c'est ça?
0: Elle est, non, bolivienne.
1: Ah, elle est bolivienne, oui, t'avais dit que c'est en Amérique du Sud. Regarde, Miss Stone, elle a raison, Miss Stone. La relation a commencé par message depuis l'Amérique latine. Mais en vrai, il a peur de la distance Nice-Poitiers.
0: Ouais,
2: mais c'est ou l'inverse, en fait, t'étais bien parce qu'elle était loin et que tu te disais que, bah, justement.
0: Je me posais pas de questions.
2: Ouais, voilà.
1: Oui,
2: exactement,
1: mais si elle est loin, tu as pas de questions à te poser. Il se passera rien. Si elle reste en Bolivie et que toi tu restes à Nice, bon, il y a peu de chances qu'il se passe un truc entre vous, quoi.
2: Ouais, c'est sûr.
4: Mais en fait, moi, je comprends pas. Quel est le problème aujourd'hui?
1: Bah ouais, pourquoi tu prends la tête?
0: En fait, le problème aujourd'hui, c'est que le moment où elle m'a bloqué, qu'elle a rencontré des gens, et en fait, elle a pas osé me dire ce qui s'est passé pendant ce temps-là et
1: tu te manges la tête Thomas, mais pour rien.
4: Non, mais en même temps c'est la vie, tu sais, la meuf
0: exactement,
4: entre guillemets, exactement. Tu veux plus d'elle, la meuf sa vie elle continue, tu vois.
2: C'est normal, en plus elle a bougé d'endroit, c'est normal qu'elle ait
4: non mais en plus pour un peu elle a rencontré des gens, tu sais, c'est quoi, t'as peur qu'elle soit fait niquer par un autre mec en gros?
0: Non, mais on n'était pas ensemble, donc même moi j'ai rencontré quelqu'un aussi entre temps.
2: Mais en fait, ça t'allait bien cette relation à distance, c'est-à-dire que ça te faisait du bien.
4: Allez hop, retour en Bolivie.
2: Non, mais c'est pas ça.
1: Le conseil de la Marie, tu lui dis,
4: tu retournes chez toi.
2: Non, mais c'est pas ça que je veux dire, c'est-à-dire que t'as peut-être un petit peu peur effectivement du truc un peu physique et tout ça, mais que ça t'allait bien, tu vois, tu peux passer à autre chose. En plus, tu viens de nous dire que t'avais rencontré quelqu'un d'autre, pourquoi tu te prends la tête?
4: Mais là, tu veux faire quoi là? Je
0: peux prendre la tête.
1: Oui, à part te prendre la tête, alors qu'est-ce que tu veux faire?
0: En fait, je me suis rendu compte que je suis tombé amoureux de cette femme, en fait, et que en fait, depuis qu'on est ensemble.

0: officiellement depuis 2-3 mois maintenant. J'ai des blessures du pâté qui ressortent et en fait je me rends compte que je deviens un peu parano en fait.
1: J'ai peur parano un peu sur de... quoi par exemple, t'as peur de quoi?
2: Qu'elle trompe là-bas à distance?
0: Ouais, qu'elle me trompe à distance, que je fréquente d'autres personnes, qu'elle me manque.
1: Mais qu'elle fréquente d'autres personnes, mais c'est obligé, tu sais. Elle est à Poitiers, toi t'es à Nice. J'espère pour elle qu'elle a des amis à Poitiers.
3: Non, mais quand tu dis fréquente, c'est fréquente dans le sens où il y a de la tromperie. Enfin, j'imagine que tu le dis comme ça dans ce sens-là.
0: Ouais, de la fidélité.
1: Ouais, mais bon, ça,
4: ça c'est le risque de la vie. Hein.
1: Non, mais ça, tu peux. Tu sais, même la meuf, elle peut vivre chez toi. Pour parler cash, si elle a envie de se faire baiser par un autre, elle y arrivera.
4: Hein. On a l'impression que tu nous parles d'une histoire qui est super aboutie, alors que, bon, au final, vous avez couché 2-3 fois ensemble, vous avez discuté ensemble alors qu'elle était en Bolivie, vous n'êtes pas vu plus que ça, vous n'avez pas vécu ensemble. Toi, tu te prends la tête beaucoup dès le début. Ouais. Moi, je mets à la place, tu serais une meuf, Thomas, moi, tu me ferais flipper. Hein.
5: C'est exactement ce que j'allais dire.
4: C'est que tu me poserais toutes ces questions en me disant oui, j'ai peur que tu me trompes.
5: Dès
4: le début de la relation, mais moi je suis terrorisé.
1: Bah, non, mais puis tu sais, de faire comme ça, on a déjà eu des stories dans l'émission. De faire comme ça, c'est le meilleur moyen pour qu'elle le fasse. Hein.
5: Exactement.
1: C'est au bout d'un moment, la meuf elle va péter un câble, elle va se dire ouais, j'en peux plus en fait. Le mec il m'étouffe. Tu sais, je peux rien faire, j'y dois des comptes. J'imagine que toi, tu l'as au téléphone, tu dois lui. C'est la meuf, tu subis un interrogatoire.
0: Non, Romano, non, justement, je le montre pas, je reste assez discret.
1: Ah, bah, non, mais t'as raison, montre-le pas, parce que sinon.
5: Elle
1: va te filer entre les pattes.
4: Ouais, après, les meufs, elles sentent les trucs. Hein, les meufs.
5: Vous aussi.
4: Dans une relation, on sent les trucs, oui.
0: Ouais, d'accord. Après, bon, je vois que. Elle est quand même relativement intéressée. Elle sait que j'ai eu des blessures et elle me rassure assez régulièrement.
4: Mais c'est une meuf. Il y a un message. Il y a Clémence qui nous dit une meuf, c'est pas un psy.
5: Bah exactement.
4: Donc en fait, ta meuf, c'est toi. Tu lui parles de tes blessures, tu lui parles de tout ça. Elle se dit mais je vais me faire chier.
5: Non, mais si tu lui apportes rien, elle va se tirer.
4: Je suis pas infirmière quoi.
1: Non, mais ça peut être faisable quand ça fait un moment que t'es avec la personne.
5: Ouais.
1: Tu vois, t'arrives une galère. Heureusement que ta meuf.
3: La personne est là pour toi.
1: Ouais, la personne est là pour
3: toi. Ça fait
1: fuir. Quand tu débutes une relation. Moi je te le dis cash, un peu comme dit Foul. Franchement, moi je rencontre une meuf, la meuf c'est que des problèmes. Je dis dans ma tête, je me dis va régler tes problèmes et éventuellement on se retrouvera après. Mais tu vois, j'ai pas envie d'être psy ou coach mental. Mon avis, il faut prendre sur toi, mais ce que disait Marie, d'aller voir quelqu'un et de pour régler tes blessures et compagnie, ne compte pas sur la meuf. Au bout d'un moment, la meuf, ça va la saouler.
5: Mais ouais, arrête de la faire chier.
1: Je veux pas te foutre en bad, mais la meuf, elle va trouver un mec là-bas, tu sais, à la base, sans avoir envie de te tromper. Le mec, il va être cool, il va la faire rigoler, machin. Elle va passer des bons moments. Elle va se dire, putain, qu'est-ce que je me fais chier avec lui, en fait.
5: Ouais, et puis c'était peut-être mieux, effectivement, quand vous discutiez tous les deux, quoi, tu vois, de loin, quoi.
4: Oui, enfin, on va retourner en arrière. Mais tu vois, si tu veux que cette relation avance, faut que ce soit. Oui, ouais. il a raison, Romano, un mec qui le fasse rigoler.
1: Mais
4: un truc.
1: La nana, au bout d'un moment, elle va serrer. Hein, elle te rassure, mais bon, tu sais, ça doit.
0: Non, mais après, Romano, je ne demande pas de me rassurer. Je te dis que je suis vachement, vachement discret.
1: Oui, mais tu dis qu'elle le fait, donc c'est bien qu'elle doit ressentir que ça ne va pas.
4: Bah oui. Et puis tu lui as parlé de tes blessures, tu vois, t'as parlé de blessures.
3: Ouais, moi ce que j'allais dire, c'est le terme blessure.
4: Tu démarres une histoire.
3: En fait, le terme blessure, il fait mal à la tête.
4: Je te parle de mes blessures, je te parle de mes machins. Tu ça t'en parle après, quand tu la connais bien, que vous avez bien rigolé ensemble, que vous passez du bon temps ensemble.
5: Ah, mais autrement, c'est négatif et elle positive.
1: Ah non, mais puis au début, surtout au début de la relation, la meuf elle a envie de kiffer, quoi. Elle a pas envie de faire la. Ou alors ça existe aussi, mais une meuf qui a envie de faire la psy dès le début.
4: C'est marrant les filles, ils se posent des. Tiens, regarde. Il se pose vraiment beaucoup trop de questions. Laisse faire la vie, message de Julia. Il y a M37 qui nous dit questionnement dû à ses blessures passées. Il se protège en prévention. C'est un psy qu'il faut que tu ailles, raconter tes blessures. Pas une meuf qui arrive là comme ça. Il y a la barrière de la langue. Elle comprend peut-être pas ce que. Elle parle bien français, ta meuf ?
0: Elle parle bien français.
4: Sinon, elle comprend. Qu'est-ce que c'est, les blessures ?
1: Si, la blessure.
3: Elle a rien capté, là.
4: L'auditeur parle comme une gonzesse. C'est incroyable, nous dit Mehdi.
5: C'est quoi ça?
4: C'est le message de Mehdi, Marie.
1: Marie, elle est révoltée. Alors, Mehdi, tu vas en prendre pour ton grade.
4: Ouais, tu vas te faire. Ouais.
1: Eh oh, attends, je t'appelle, je vais te niquer ta race.
4: Du passé, faisons table rase quand on démarre une nouvelle relation. Et Murphy, 404, il dit il faut pas qu'il soit trop toxique pour que ça perdure la story. Réfléchis un petit peu à ça.
1: C'est que la meuf, au bout d'un moment, elle va en avoir marre.
2: Bah c'est oui. Le problème.
5: Bah oui.
4: Essaye de passer au-delà de toutes tes. Toi, la meuf, elle est pas là pour subir toutes les blessures que t'as eues pendant toute ta vie, quoi.
5: Ah, c'est certain.
0: Bien sûr. Non, mais pour en revenir aux blessures, en fait, elle m'a parlé des blessures qu'elle avait, des peurs qu'elle avait par rapport au garçon, pourquoi elle voulait une relation sérieuse, et elle m'a demandé un peu d'expliquer mon passé sentimental. Donc j'en ai parlé un petit peu.
4: Mais vous rigolez ensemble, vous faites des trucs rigolos ou pas?
0: Justement, quand on a passé 3 semaines ensemble, et elle m'a dit en partant, elle a pleuré, elle m'a fait un câlin, elle m'a dit que.
4: Ça c'est mignon, ça.
0: Ouais, bien sûr, que c'était les 3 meilleures semaines qu'elle avait passées de sa vie. Donc moi, j'ai dit, attends, c'est énorme ce que tu me dis là. T'as quand même un certain âge. Me dire que c'est les 3 plus belles semaines de ta vie. Elle me dit, oui, mais parce que mon ex, elle est restée 10 ans avec un homme et c'était quelqu'un qui était assez violent, assez.
5: Non, mais elle est chouette, elle est bienveillante et tout ça. Mais justement, je pense que.
4: Après, parler d'autre chose que ces espèces de trucs glauques, quoi.
5: Bah c'est ouais.
4: Parce que alors, si vous échangez des blessures, je sais pas, vous êtes en train de vous faire ensemble.
5: C'est l'enfer.
3: Ouais, puis tu sais, au final, les
4: rigolo,
3: blessures.
4: Rigolo, on s'envoyait une série à la con.
3: Les blessures, machin, tout ce que t'appelles les blessures, en fait, c'est juste pour justifier que t'es jaloux et casse-couille, quoi. Donc, tu sais, on parle pas de traumatisme non plus. Waouh, t'es juste jaloux, quoi.
4: Non, mais surtout, faites des trucs marrants, rigolez ensemble. Bah ouais.
3: T'sais, prends sur toi, mec,
4: faites des trucs
3: un peu la vie,
4: rigolo. Exactement, c'est bien, Romano, tu vois, t'es d'accord avec moi. Il faut faire des trucs rigolos.
3: Parce que la vie, c'est rigolo.
4: Bah oui, il faut essayer de faire en sorte qu'elle soit marrante, la vie. Bon, Thomas, je sais pas si on t'aura fait réfléchir un petit peu. Et puis, puis c'était vraiment des trucs qui sont lourds à supporter. Ou elle même d'ailleurs. Allez voir ça avec
2: le
4: psy.
2: Il faut prendre la relation à la cool.
4: Ouais.
2: Cool, là, il y a trop de questionnements, tout ça.
5: Ouais, c'est trop
2: vis le truc. Ça marche pas. Bah, c'était pas la bonne.
4: La vie continue, oui. Bon, on t'embrasse en tout cas.
2: On te souhaite que ça fonctionne. Hein.
4: Ouais. Tu nous donnes des nouvelles, Thomas.
0: Carrément, avec plaisir.
4: Bon.
0: Big up à l'équipe. Hein.
4: Bah, big up à toi.
3: Gros bisous à toi.
4: Et éclate-toi, Thomas. Éclate-toi, merci, et c'est le meilleur moyen de rester avec quelqu'un quand tu t'amuses avec, que tu passes des bons moments avec. Après, ça n'empêche pas d'être sérieux, de parler des trucs sérieux. Mais bon, rigolez, vous êtes au début, là.
0: Carrément. Okay.
5: Bah, c'est
4: carrément. Bon, on t'embrasse en tout cas.
5: Gros bisous.
0: Allez, merci.
4: Bisous à toi. Je déteste qu'on me parle de mes ex. Ça me donne envie de quitter immédiatement la personne. Marine nous envoie un message. Oui, c'est vrai qu'on dit souvent que pour la première, les premiers temps d'une relation,
5: c'est
4: faut éviter de faire la liste de tes ex que t'as
2: ouais,
4: eu.
2: Même après. Hein.
4: T'as eu juste avant là. Bon, mais écoutez, merci à vous d'avoir passé la soirée avec nous. Il y avait juste Richard. Ah oui, Richard. Excuse-moi, je t'ai oublié, dis donc. Ça fait un moment que tu nous attends. T'es là, Richard? Il est plus là, Richard.
5: Ah merde.
4: Bon, Richard, on va le mettre en contact avec Max qu'on avait eu tout à l'heure.
5: Ouais.
4: Max qui avait un petit gros souci parce qu'en fait il avait fait cocu sa femme.
5: Ouais, c'est ça. Il dormait dans sa voiture.
4: Il dormait dans sa voiture pour montrer à sa femme qu'il la faisait plus cocu alors que ce soir il est avec sa nouvelle meuf.
5: C'est ça.
4: Donc là il va trouver une maison, il va se démerder, puis.
2: Il a pas trop le choix.
4: Et puis on prendra des nouvelles très très vite, des nouvelles de Max. Bon ben Richard, on lui fait des gros bisous.
5: Ouais, gros bisous. Là, et Richard. Gros soutien à Mathieu que j'avais eu, mais là c'est un petit peu tard, mais. Gros soutien.
4: Oui, il y a Mathieu. On va te prendre tout de suite, Mathieu. On va discuter avec toi. On va discuter avec toi en antenne parce qu'il se passe aussi des trucs en antenne. Et que là, tu es sur un truc super douloureux, super privé. Et que, qu'il est mieux d'évoquer en antenne en train de perdre quelqu'un de très proche.
5: Ouais.
4: Donc, on va essayer de te filer un petit coup de main. Mais on va te filer un petit coup de main en antenne. On va pas faire du.
5: Voyeurisme, tu veux
4: non,
5: dire.
4: Non, pas faire du spectacle avec ça. Enfin, même si c'est des choses qui arrivent un peu avec tout le monde. Mais là, t'es dans un moment que tu dois vivre. Tu dois vivre tout seul avec toi-même. On va te filer un coup de main en antenne et pas en public. Voilà. Merci à vous d'être passé dans la radio libre. Vous pouvez tout nous dire tous les soirs. Vous n'hésitez pas. 01 53 40 30 20. C'est dès 21h tous les soirs. Vous nous appelez, vous débarquez ici. Et puis, dès demain matin, on va se réveiller ensemble parce que demain, on se réveille dès 6h du matin. Vous réveillez jusqu'à 9h30 avec nous, enfin entre 6h et 9h30. Vous branchez sur Skyrock, vous profitez du morning. 13 000 euros à gagner cette semaine.
2: Oui,
4: 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Vous souhaitez bonne chance d'avance, on fait des bises. Et puis, rendez-vous demain matin, demain soir. Et là, c'est Corentin que vous allez retrouver, Urban Music Non-Stop. C'est le son de Skyrock, on est premier sur le rap. Et on démarre avec Pocahontas, le son de PLK. Des bisous, à tout à l'heure.
5: Ciao.
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4: Ah oui, allez, salut Momo.
7: Salut.

0: premier sur le rap, on est sur Skyrock. Bonne nuit tout le monde avec tous les numéros 1. C'était PLK que vous écoutez. 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Il sera à Poitiers dans deux jours, à Nantes, à Reims, à Tours, à Bordeaux, à Toulouse, à Lyon, à Clermont aussi. 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Un extrait de Grand Garçon, l'un des projets les plus vendus en ce moment en France, PLK, avec Pocahontas sur Skyrock, juste après Diffoul, juste après la radio libre. Et ben la nuit on la passe ensemble et ça se passe en direct. C'est Corentin avec vous. Voici un gros classique maintenant. Classique du Jay-Z, Gambi derrière et Ronisia aussi, le tout nouveau à découvrir juste après sur Sky.
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On est promis sur le rap, on est sur Skyrock. Passez une bonne nuit avec l'album le plus vendu en ce moment en France, l'album de Tiakola. Deuxième projet solo qu'on vient d'écouter, qu'on a découvert dans Planète Rap avec Fred. Entre 20h et 21h, c'était Mélo Décalé sur Skyrock. Voici Karol G. On l'écoute, la chanteuse colombienne qui est de retour elle aussi avec Baby Wow. La voici Karol G, Vakra juste après. Et Diddy Swims aussi arrive sur Skyrock.

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C'est Urban Music Non-Stop sur Skyrock toute la nuit. On est en direct avec le son d'Adèle Castillon. On va l'écouter, t'es avec toi sur Skyrock. On continue avec le son du 9-3 maintenant. C'est Cherry Pie, Sibiraka et mon nouveauté. Et Gims, classique juste après sur Sky.

Bonne nuit à vous tous, c'est Skyrock que vous écoutez, c'est Urban Music Non-Stop toute la nuit, on est en direct avec Gims qu'on vient d'écouter. 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

0: C'est Urban Music Non-Stop sur Skyrock toute la nuit en direct avec Tamim Pala. On vient d'écouter Loser sur Skyrock. Ça repart maintenant avec une nouvelle heure de son dans toute la France en direct avec Leto pour démarrer. Voici Pineapple, Ben PLG juste après et un gros classique de Drake aussi. Drake et Future, c'est Life is Good.
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Le gros son de Bad Bunny sur Skyrock. On va l'écouter Noé Vaillol, on est promis sur le rap. Passez une bonne nuit, on continue avec Nino qu'on écoute maintenant sur Sky. Nino, il y a une grande tournée Skyrock qui arrive, tournée de fou là, à partir du mois de janvier dans toute la France. On l'écoute Nino avec la rafleuse en nouveauté. Voici Bracelet, Dia Dia et Dinaz juste après, et il y aura aussi Pelka avec Pocahontas sur Sky.

0: classique qu'on va l'écouter sur Skyrock. On est premier sur le rap avec PNL. On va l'écouter ODD sur Skyrock. Il y a Mauvais Joe qui arrive juste avant 2h du mat. On va l'écouter avec Maladie sur Skyrock. Parce que oui, vous êtes sur la radio des numéro 1 toute la nuit. Ça se passe en direct, ça bouge pas. Avec Mauvais Joe qui arrive. Il y aura aussi Tiakola. C'est en ce moment l'album le plus vendu en France. Et on va l'écouter avec Théodora. Le morceau s'appelle La Nocturne. Projet découvert sur Skyrock dans Planète Rap avec Fred. Et il y aura aussi TK avec Gims, Coachella sur Skyrock. Tout ça, ça arrive juste avant 2h du mat. Bonne nuit à vous tous. Et force si vous bossez.
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On est premier sur l'Europe, on est sur Skyrock avec une nouveauté, c'est Joker sur Sky. On vient d'écouter Nouméa sur la radio des numéros 1, 2h du mat, bonne nuit tout le monde. On est bien en direct, c'est Corentin avec vous, je vous envoie de la force là, si vous êtes sur les routes, en train de rouler, si vous êtes au taf de nuit, si vous êtes à la maison tout simplement aussi, avec le son de Skyrock, c'est Aïna Kamoura, la rafleuse pour démarrer, c'est Xinana,